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0: Oui, et alors?
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Une posture de yoga en 3 minutes et 3 respirations, comme vous êtes, au bureau ou ailleurs, sans matériel et sans se changer. La posture de la vache. Gomukhasana. Pour venir soulager les tensions au niveau des épaules, haut du dos. Je m'assois au bord de ma chaise, les pieds au sol, et peut-être avoir à proximité une ceinture, un foulard ou une cravate, si jamais mes mains ne se rejoignent pas dans la posture. Je me reconnecte à ma respiration, je prends le temps, j'inspire, je lève le bras droit vers le ciel et je plie mon bras pour poser ma main droite entre mes deux omoplates. Mon coude droit est pointé vers le ciel. Je plie mon bras gauche vers le bas cette fois-ci et je monte ma main gauche vers le milieu de mon dos. J'essaye de crocheter mes doigts, mes mains dans le dos, et si ce n'est pas possible, eh bien j'attrape ma ceinture ou mon foulard que je place dans mes mains et j'essaye de réduire l'espace entre mes deux mains. Je pose mes 3 respirations en prenant le temps en allongeant mon souffle. Je regarde devant moi la colonne étirée vers le ciel en levant un peu plus le coude. À la fin de ma dernière expiration, je relâche mes mains et je répète l'exercice en changeant de côté, cette fois-ci le coude gauche vers le haut et le coude droit vers le bas. J'observe la symétrie de mon corps, la différence de sensation entre les deux côtés. Il y a toujours un côté plus facile que l'autre.

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La Belle au bois dormant. Il était une fois un roi et une reine qui étaient si fâchés de n'avoir point d'enfants, si fâchés qu'on ne saurait dire. Ils allèrent à toutes les eaux du monde. Vœux, pèlerinages, menus dévotions, tout fut mis en œuvre et rien n'y faisait. Et pourtant la reine devint grosse et accoucha d'une fille. On fit un beau baptême, on donna pour marraine à la petite princesse toutes les fées qu'on put trouver dans le pays. Il s'en trouva 7. Afin que chacune d'elles lui faisant un don, comme c'était la coutume des fées en ce temps-là. La princesse eut par ce moyen toutes les perfections imaginables. Après les cérémonies du baptême, toute la compagnie revint au palais du roi, où il y avait un grand festin pour les fées. On mit devant chacune d'elles un couvert magnifique, avec un étui d'or massif, où il y avait une cuillère, une fourchette, un couteau de fin or, garni de diamants et de rubis. Mais comme chacun prenait place à sa table, on vit entrer une vieille fée qu'on n'avait point priée, parce qu'il y avait plus de 50 ans qu'elle n'était sortie d'une tour, et qu'on la croyait morte, ou enchantée. Le roi lui fit donner un couvert, mais il n'eut pas moyen de lui donner un étui d'or massif, comme aux autres, parce que l'on n'en avait faire que 7 pour les 7 fées. La vieille crut qu'on la méprisait et grommela quelques menaces entre ses dents. Une des jeunes fées qui se trouva auprès d'elle l'entendit

sixième, qu'elle jouerait de toutes sortes d'instruments dans la dernière perfection. Le rang de la vieille fée étant venu, elle dit, en branlant la tête encore plus de dépit que de vieillesse, que la princesse se percerait la main d'un fuseau et qu'elle en mourrait. Ce terrible don fit frémir toute la compagnie, et il n'y eut personne qui ne pleurât. Dans ce moment, la jeune fée sortit derrière la tapisserie et dit tout haut ces paroles. « Rassurez-vous, roi et reine, votre fille n'en mourra pas. Il est vrai que je n'ai pas assez de puissance pour défaire entièrement ce que mon ancienne a fait. La princesse se percera la main d'un fuseau, mais au lieu d'en mourir, elle tombera seulement dans un profond sommeil qui durera 100 ans, au bout desquels le fils d'un roi viendra la réveiller. » Le roi, pour tâcher d'éviter le malheur annoncé par la vieille, fit publier aussitôt un édit, par lequel il défendait à toute personne de filer au fuseau, ni d'avoir de fuseau chez soi, sous peine de la vie. Au bout de 15 ou 16 ans, le roi et la reine étant allés à une de leurs maisons de plaisance, il arriva que la jeune princesse courant un jour dans le château, et montant de chambre en chambre, alla jusqu'au haut d'un donjon dans un petit galetas où une bonne vieille était seule à filer sa quenouille. Cette bonne femme n'avait point ouï parler des défenses que le roi avait faites de filer au fuseau. « Que faites-vous là, ma bonne femme ?» dit la princesse. « Je file, ma belle enfant !» lui répondit la vieille qui ne la connaissait pas. « Ah ! Que cela est joli !» reprit la princesse. « Comment faites-vous ? Donnez-moi que je vois si j'en ferai bien autant. » Elle n'eut pas plus tôt pris le fuseau que, comme elle était fort vive, un peu étourdie, et que d'ailleurs l'arrêt des fées l'ordonnait ainsi, elle s'en perça la main et tomba évanouie. La bonne vieille, bien embarrassée, crie au secours. On vient de tous côtés, on jette de l'eau au visage de la princesse, on la délace, on lui frappe les mains, on lui frotte les tempes avec de l'eau de la reine de Hongrie. Mais rien ne la faisait revenir. Alors le roi, qui était monté au bruit, se souvint de la prédiction des fées, et jugeant bien qu'il fallait que cela arrivât, puisque les fées l'avaient dit, fit mettre la princesse dans le plus bel appartement du palais, sur un lit en broderie d'or et d'argent. On eût dit d'un ange, tant elle était belle, car son évanouissement n'avait pas ôté les couleurs vives de son teint. Ses joues étaient incarnates, et ses lèvres comme du corail. Elle avait seulement les yeux fermés, mais on l'entendait respirer doucement, ce qui faisait voir qu'elle n'était pas morte. Le roi ordonna qu'on la laissât dormir en repos, jusqu'à ce que son heure de réveiller fût venue. La bonne fée qui lui avait sauvé la vie, en la condamnant à dormir 100 ans, était dans le royaume de Matakin, à 12 000 lieues de là, lorsque l'accident arriva à la princesse. Mais elle en fut avertie en un instant par un petit nain qui avait des bottes de 7 lieues. C'était des bottes avec lesquelles on faisait 7 lieues d'une seule enjambée. La fée partit aussitôt, et on la vit au bout d'une heure arriver dans un chariot tout de feu, traîné par des dragons. Le roi lui alla présenter la main à la descente du chariot. Elle approuva tout ce qu'il avait fait, mais comme elle était grandement prévoyante, elle pensa que quand la princesse viendrait à se réveiller, elle serait bien embarrassée toute seule dans ce vieux château. Voici ce qu'elle fit. Elle toucha de sa baguette tout ce qui était dans ce château, hors le roi et la reine. Gouvernante, fille d'honneur, femme de chambre, gentilhomme, officier, maître d'hôtel, cuisinier, marmiton, galopin, garde, suisse, page, valet de pied. Elle toucha aussi tous les chevaux qui étaient dans les écuries, avec le palefrenier, les gros matins de basse-cour et les petites poufs, petites chiennes de la princesse qui étaient auprès d'elle sur son lit. Dès qu'elle les eut tous touchés, ils s'endormirent, tous, pour ne se réveiller qu'en même temps que leur maîtresse, afin d'être tout prêts à la servir quand elle en aurait besoin. Les broches même qui étaient au feu tout plein de perdrix et de faisans s'endormirent, et le feu aussi. Tout cela se fit en un moment. Les fées n'étaient pas longues à leur besogne. Alors le roi et la reine, après avoir baisé leur cher enfant sans qu'elle s'éveillât, sortirent du château et firent publier des défenses à qui que ce soit d'en approcher. Ces défenses n'étaient pas nécessaires, car il crut dans un quart d'heure tout autour du parc une si grande quantité, grands arbres et de petits, de ronces et d'épines entrelacées les unes dans

les autres, que bête ni homme n'y aurait pu passer. En sorte qu'on ne voyait plus que les hauts des tours du château. Encore n'était-ce que de bien loin. On ne douta point que la fée n'eût encore fait là un tour de son métier, afin que la princesse, pendant qu'elle dormirait, n'eût rien à craindre des curieux. Au bout de 100 ans, le fils du roi qui régnait alors, et qui était d'une autre famille que la princesse endormie, étant allé à la chasse de ce côté-là, demanda ce que c'était que ces tours qu'il voyait au-dessus d'un grand bois fort épais. Chacun lui répondit selon qu'il en avait ouï parler. Les uns disaient que c'était un vieux château où il revenait des esprits. Les autres, que tous les sorciers de la contrée y faisaient leur shabbat. La plus commune opinion était qu'un ogre y demeurait, et que là, il emportait tous les enfants qu'il pouvait attraper, pour les manger à son aise, et sans qu'on pût le suivre, ayant seul le pouvoir de se faire un passage au travers du bois. Le prince ne savait qu'en croire, lorsqu'un vieux paysan prit la parole et lui dit « Mon prince, il y a plus de 50 ans que je ouï dire à mon père qu'il y avait dans ce château une princesse, la plus belle du monde, qu'elle y devait dormir 100 ans et qu'elle serait réveillée par le fils d'un roi, à qui elle était réservée. » Le jeune prince, à ce discours, se sentit tout de feu. Il crut s'en balancer qu'il mettrait fin à une si belle aventure, et poussé par l'amour et par la gloire, il résolut de voir sur le champ ce qui en était. À peine s'avança-t-il vers le bois, que tous ces grands arbres, ces ronces et ces épines s'écartèrent d'elles-mêmes pour le laisser passer. Il marche vers le château qu'il voyait au bout d'une grande avenue où il entra, ce qui le surprit un peu. Il vit que personne de ses gens ne l'avait pu suivre, parce que les arbres s'étaient rapprochés dès qu'il les avait passés. Il ne laissa pas de continuer son chemin. Un prince jeune et amoureux et toujours vaillant. Il entra dans une grande avant-cour où tout ce qu'il vit d'abord était capable de le glacer de crainte. C'était un silence affreux. L'image de la mort s'y représentait partout, et ce n'étaient que des corps étendus d'hommes et d'animaux qui paraissaient morts. Il reconnut pourtant bien au nez bourgeonné à la face vermeille des Suisses qu'ils n'étaient qu'endormis, et leur tasse, où il y avait encore quelques gouttes de vin, montrait assez qu'ils s'étaient endormis en buvant. Il passe une grande cour pavée de marbre, il monte l'escalier, il entre dans la salle des gardes où étaient rangés en haie, les carabines sur l'épaule et ronflant de leur mieux. Il traverse plusieurs chambres pleines de gentilshommes et de dames, dormant tous, les uns debout, les autres assis. Il entre dans une chambre toute dorée et il vit sur un lit, dont les rideaux étaient ouverts de tous côtés, le plus beau spectacle qu'il eût jamais vu. Une princesse qui paraissait avoir 15 ou 16 ans et dont l'éclat resplendissant avait quelque chose de lumineux et de divin. Il s'approcha en tremblant et, admirant, se mit à genoux auprès d'elle. Alors, comme la fin de l'enchantement était venue, la princesse s'éveilla. Et le regardant avec des yeux plus tendres qu'une première vue ne semblait le permettre, « Est-ce vous, mon prince ?» lui dit-elle. Vous vous êtes bien fait attendre. » Le prince, charmé de ces paroles, et plus encore de la manière dont elles étaient dites, ne savait comment lui témoigner sa joie et sa reconnaissance. Il l'assura qu'il l'aimait plus que lui-même. Ses discours furent mal rangés. Il en plurent davantage. Peu d'éloquence, beaucoup d'amour. Il était plus embarrassé qu'elle. Et l'on ne doit pas s'en étonner. Elle avait eu le temps de songer à ce qu'elle aurait à lui dire, car il y a apparence, l'histoire n'en dit pourtant rien, que la bonne fée, pendant un si long sommeil, lui avait procuré le plaisir des songes agréables. Enfin, il y avait 4 heures qu'ils se parlaient, et ils ne s'étaient pas encore dit la moitié des choses qu'ils avaient à se dire. Cependant, tout le palais s'était réveillé avec la princesse. Chacun songeait à faire sa charge, et comme ils n'étaient pas tous amoureux, ils mouraient de faim. La dame d'honneur, pressée comme les autres, s'impatienta, et dit tout haut à la princesse que la viande était servie. Le prince aida la princesse à se lever, il était tout habillé et fort magnifiquement.
mais il se garda bien de lui dire qu'elle était habillée comme ma mère grand et qu'elle avait un collet monté. Elle n'en était pas moins belle. Ils passèrent dans un salon de miroirs et y soupèrent, servis par les officiers de la princesse. Les violons et les hautbois jouèrent de la vieille pièce, mais excellente, quoiqu'il y eût près de 100 ans qu'on ne le jouât plus. Et après souper, sans perdre de temps, le grand aumônier les maria dans la chapelle du château, et la dame d'honneur leur tira le rideau. Ils dormirent peu. La princesse n'en avait pas grand besoin. Et le prince la quitta dès le matin pour retourner à la ville où son père devait être en peine de lui. Le prince lui dit qu'en chassant, il s'était perdu en forêt, et qu'il avait couché dans la hutte d'un charbonnier, qui lui avait fait manger du pain noir et du fromage. Le roi son père, qui était bonhomme, le crut, mais sa mère n'en fut pas bien persuadée. En voyant qu'il allait presque tous les jours à la chasse, et qu'il avait toujours une raison en main pour s'excuser, quand il avait couché 2 ou 3 nuits dehors, elle ne douta plus qu'il n'y eût quelque amourette. Car il vécut avec la princesse plus de 2 ans entiers, et en eut 2 enfants, dont le premier qui fut une fille, qui fut nommée Aurore, et le second un fils, qu'on nomma le jour, parce qu'il paraissait encore plus beau que sa sœur. La reine dit plusieurs fois à son fils, pour le faire expliquer, qu'il fallait se contenter de la vie. Mais il n'osa jamais se fier à elle de son secret. Il la craignait, quoiqu'il l'aimât, car elle était la race aux graisses, et le roi ne l'avait épousée qu'à cause de ses grands biens. On disait même tout bas à la cour qu'elle avait des inclinations des ogres et qu'en voyant passer de petits enfants, elle avait toutes les peines du monde à se retenir de se jeter sur eux. Ainsi, le prince ne voulut jamais rien dire. Mais quand le roi fut mort, ce qui arriva au bout de 2 ans, et qu'il se vit maître, il déclara publiquement son mariage et alla en grande cérémonie quérir la reine sa femme dans son château. On lui fit une entrée magnifique dans la ville capitale, où elle entra au milieu de ses 2 enfants. Quelque temps après, le roi alla faire la guerre de l'empereur quant à la butte son voisin. Il laissa la régence du royaume à la reine sa mère et lui recommanda fort sa femme et ses enfants. Il devait être à la guerre tout l'été, et dès qu'il fut parti, la reine mère envoya sa bru et ses enfants dans une maison de campagne dans les bois, pour pouvoir plus aisément assouvir son horrible envie. Elle y alla quelques jours et dit un soir à son maître d'hôtel « Je veux manger demain à mon dîner la petite Aurore. »« Ah, madame !» dit le maître d'hôtel. « Je le veux !» dit la reine. Et elle le dit d'un ton d'ogresse, qui a envie de manger de la chair fraîche. « Et je la veux manger à la sauce Robert !» Ce pauvre homme, voyant bien qu'il ne fallait pas se jouer à une ogresse, prit son grand couteau et monta à la chambre de la petite Aurore. Elle avait pour lors 4 ans. Et vint en riant et sautant se jeter à son col, et lui demander « du bon, du bon ». Il se mit à pleurer, le couteau lui tomba des mains et il alla dans la basse-cour couper la gorge à un petit agneau. Il lui fit une si bonne sauce que sa maîtresse l'assura qu'elle n'avait jamais rien mangé d'aussi bon. Il avait emporté en même temps la petite Aurore et l'avait donnée à sa femme pour la cacher dans le logement qu'elle avait au fond de la basse-cour. 8 jours après, la méchante reine dit à son maître d'hôtel « je veux manger à mon souper le petit jour ». Il ne répliqua pas, résolu de la tromper comme l'autre fois. Il alla chercher le petit jour et le trouva avec un petit fleuret à la main, dont il faisait des armes avec un gros singe. Il n'avait pourtant que 3 ans. Il le porta à sa femme qui le cacha avec la petite Aurore et donna à la place du petit jour un petit chevreau tendre que l'ogresse trouva admirablement bon. Cela était fort bien allé jusque-là. Mais un soir, cette méchante reine dit au maître d'hôtel « je veux manger la reine à la même sauce que ses enfants. » Ce fut alors que le pauvre maître d'hôtel désespéra de pouvoir encore la tromper. La jeune reine avait 20 ans passés, sans compter les 100 qu'elle avait dormi. Sa peau était un peu dure, quoique belle et blanche, et le moyen de trouver dans la ménagerie une bête aussi dure que cela. Il prit la résolution, pour sauver sa vie, de couper la gorge à la reine, et monta dans sa chambre dans l'intention de n'en pas faire à 2 fois. Il s'excitait à la fureur et entra le poignard à la main dans la chambre de la jeune reine. Il ne voulait pourtant point la surprendre. Il lui dit avec beaucoup de respect l'ordre qu'il avait reçu de la reine mère. « Faites votre devoir, » lui dit-elle, en lui tendant le col. « Exécutez l'ordre qu'on vous a donné. J'irai revoir mes enfants, mes pauvres enfants que j'ai tant aimés. »
car elle les croyait morts depuis qu'on les avait enlevés sans rien lui dire. « Non, non, madame, » lui répondit le pauvre maître d'hôtel tout attendri. « Vous ne mourrez point, et vous ne laisserez pas d'aller revoir vos chers enfants. Mais ce sera chez moi où je les ai cachés, et je tromperai encore la reine, en lui faisant manger une jeune biche en votre place. » Il la mena aussitôt à sa chambre, où la laissant embrasser ses enfants et pleurer avec eux, il alla accommoder une biche, que la reine mangea à son souper, avec le même appétit que si c'eût été la jeune reine. Elle était bien contente de sa cruauté, et elle se préparait à dire au roi, à son retour, que les loups enragés avaient mangé la reine, sa femme, et ses deux enfants. Un soir qu'elle rôdait à son ordinaire dans les cours et basses-cours du château pour y halener quelques viandes fraîches, elle entendit dans une salle basse le petit jour qui pleurait, parce que la reine, sa mère, le voulait faire fouetter, à cause qu'il avait été méchant. Et elle entendit aussi la petite Aurore qui demandait pardon pour son frère. L'ogresse reconnut la voix de la reine et de ses enfants, et furieuse d'avoir été trompée, elle commande dès le lendemain au matin, avec une voix épouvantable qui faisait trembler tout le monde, qu'on apportât au milieu de la cour une grande cuve, qu'elle fit remplir de crapauds, de vipères, de couleuvres et de serpents, pour y faire jeter la reine et ses enfants, le maître d'hôtel, sa femme et sa servante. Elle avait donné l'ordre de les amener la main liée derrière le dos. Ils étaient là, et les bourreaux se préparaient à les jeter dans la cuve, lorsque le roi, qu'on n'attendait pas si tôt, entra dans la cour à cheval. Il était venu en poste, et demanda tout étonné ce que voulait dire cet horrible spectacle. Personne n'osait l'en instruire, quand l'ogresse, enragée de voir ce qu'elle voyait, se jeta elle-même la tête la première dans la cuve, et fut dévorée en un instant par les vilaines bêtes qu'elle avait fait mettre. Le roi ne laissa pas d'en être fâché. Elle était sa mère. Mais il s'en consola bientôt avec sa belle femme et ses enfants. Moralité. Attendre quelque temps pour avoir un époux, riche, bien fait, galant et doux, la chose est assez naturelle. Mais l'attendre 100 ans, et toujours en dormant, on ne trouve plus de femelle qui dormit si tranquillement. La fable semble encore vouloir nous faire entendre que souvent de l'hymen les agréables nœuds, pour être différés, n'en sont pas moins heureux, et qu'on ne perd rien pour attendre. Mais le sexe avec tant d'ardeur aspire à la foi conjugale que je n'ai pas la force ni le cœur de lui prêcher cette morale.

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En échange d'un dross d'opium, Brian Holden donne à David Robert Jones

0: Bonsoir à toutes et à tous, bienvenue sur Bonjour Turbine en direct de sur Station B à Caen et en différé sur Radio Pulse à Alençon. Ce soir avec Lise, nous évoquerons la santé des femmes et les nouvelles opportunités qui existent. Pour aborder ce thème, nous pourrons compter sur nos invités Luciole Defeu, humoriste stand-upeuse, et Marie Papon, ostéopathe et danseuse. Nous avons aussi la chance d'avoir en plateau notre technicienne, the Queen of the Régie, Marie, bonsoir. Marion, je me suis trompé, j'ai fait une petite... On a des Marie et des Marion, alors du coup je me trompe. Nous avons également Thaïs. Nous saluons aussi nos amis Thomas, Florian, Lafken, Raphaël et Alain, qui, une fois n'est pas coutume, n'est pas en plateau, mais il a préparé une petite chronique que nous écouterons tout à l'heure. Mais pour l'heure, je laisse la place à Lise.
1: Bonsoir à toutes et à tous. En cette veille de Journée internationale des droits des femmes célébrée le 8 mars, notre équipe avait à cœur de se saisir d'un sujet qui est plus que d'actualité, celui de la santé et plus précisément de la place qui est faite aux femmes et à leurs besoins dans un espace marqué par une vision patriarcale et des stéréotypes de genre qui ont et qui peuvent encore coûter la vie. Parler de santé, c'est aussi parler de bien-être, de santé mentale. C'est un sujet qui nous invite à voir comment, à travers le soin du corps et de l'esprit, par les arts ou encore l'humour, on peut se réapproprier son corps et son récit de vie. Nos invités nous le prouvent à travers leurs métiers et leurs histoires. Luciole Defeu, artiste humoriste qui nous parle du stand-up comme un espace d'acceptation de soi, d'épanouissement et de déconstruction des genres. Marie Papon, ostéopathe danseuse, nous présente ses projets alliant soins médicaux et art-thérapie en faveur d'une médecine plus intégrative alliant corps et esprit. Thaïs nous parlera des inégalités de genre dans les diagnostics médicaux. David nous fera la vraie fausse histoire de l'art-thérapie. Et Hélène esquissera une histoire de la lutte pour le droit à l'avortement en France. Ce qu'on va analyser aujourd'hui ensemble, c'est la manière dont les femmes ou les personnes se reconnaissant comme femmes font bouger les lignes. En tant que patientes, lorsqu'elles prennent la parole pour pointer des dysfonctionnements, voire des violences dont elles peuvent être victimes dans leur parcours de soins, mais aussi en tant que praticiennes, lorsqu'elles ouvrent la porte à des médecines complémentaires pour contrebalancer l'approche restrictive du soin purement médicamenteux. Alors, les femmes sont créatrices d'opportunités formidables pour renouveler notre rapport à notre santé et créer des parcours de soins et d'accompagnement plus complets, plus pertinents et plus à l'écoute des besoins de toutes et toutes. Vous êtes bien dans Bonjour Turbine et aujourd'hui notre sujet c'est Femmes, Santé, de nouvelles opportunités. Et on va commencer avec toi, Thaïs, qui souhaitait nous parler des inégalités de genre dans la prise en charge médicale entre hommes et femmes. Tu soulignes notamment comment les représentations de genre jouent un grand rôle dans le diagnostic de maladies et l'interprétation des symptômes médicaux, augmentant les risques de mauvaise prise en charge et même, à certaines femmes, la vie.
2: Exactement. Alors, les inégalités hommes-femmes dans le domaine de la recherche médicale incluent sans grande surprise de nombreux sujets importants comme les inégalités dans l'accès au travail, des salaires, le manque de considération des femmes scientifiques dans l'histoire, et j'en passe. Je vais aborder ici plutôt les inégalités de représentation des femmes dans les études de recherche médicale, car on observe un manque de données sur les spécificités de certaines maladies sur le corps des femmes. Avant de commencer, je précise pour cette chronique que je vais nommer hommes et femmes d'un point de vue simplement biologique. Donc le terme femme désigne les femmes cis et hommes les hommes cis. Si inclure déjà les femmes dans la recherche n'a pas été simple, vous pouvez bien imaginer la difficulté de trouver des études incluant des personnes intersexes ou faisant une transition médicale de genre. Sur ce, commençons. Pendant très longtemps, les recherches médicales n'intégraient pas ou très peu les femmes. Les recherches chez l'humain sont menées sur les hommes et celles en expérimentation animale utilisent très majoritairement les animaux mâles. Et pour cause, chez l'humain, les recherches ont volontairement exclu les femmes à partir des années 60 pour protéger l'industrie pharmaceutique à la suite d'un scandale d'une molécule provoquant des malformations chez les nouveau-nés. Et en expérimentation animale, on évite au maximum toute forme de variabilité entre les individus. Par exemple, les souris sont créées par consanguinité pour qu'elles aient toutes la même génétique. C'est donc pour diminuer la variabilité que les femelles sont exclues des études, celles-ci présentant des fluctuations hormonales pendant leur cycle. Les recherches médicales tendent cependant à aller dans le bon sens car on se rend compte qu'omettre la moitié de la population a des effets énormes et peut coûter la vie. Les études incluent aujourd'hui autant de femmes que d'hommes, mais les données sur les spécificités de certaines maladies chez les femmes sont souvent très peu connues et la représentation que l'on se fait de certaines maladies est en grande partie influencée par des stéréotypes de genre. Par exemple, si on se demande ce qu'est la toute première cause de mortalité chez les femmes dans le monde, eh bien la réponse peut sembler inattendue pour certains car c'est une maladie qu'on associe très souvent aux hommes. Ce sont les maladies cardiovasculaires. Et c'est bien à cause de l'association que l'on fait entre cette maladie et les hommes que les femmes sont prises en charge trop tard, augmentant le risque de décès. Les représentations sociales liées au genre jouent donc un grand rôle dans l'interprétation des symptômes par le

0: L'absence des symptômes spécifiques chez les femmes induit chez celles-ci un appel plus tardif des urgences. Mais les stéréotypes de genre concernant les maladies n'impactent pas seulement les femmes. En effet, certaines maladies considérées comme féminines peuvent tout aussi bien atteindre les hommes. Par exemple, l'ostéoporose est considérée comme une maladie de femmes ménopausées, mais des hommes peuvent en être atteints et sont souvent diagnostiqués que tardivement. Pareil pour la dépression, qui est beaucoup plus souvent diagnostiquée chez les femmes. Les hommes peuvent présenter cependant d'autres traits que l'on associe peu à la dépression, comme l'agressivité ou l'addiction, écartant donc le diagnostic. Pour conclure, ce qui est important à retenir est que l'association d'une maladie à un genre peut être dangereuse et il faut avertir non seulement le grand public, mais aussi former le personnel médical sur ces données. Heureusement, aujourd'hui, les recherches atteignent l'égalité dans la proportion de femmes et d'hommes étudiés. Il manque donc plus qu'à défoncer les stéréotypes de genre à l'aide d'un concept un peu sous-coté mais potentiellement capable de régler tous les problèmes mondiaux, la communication. Ici, la communication autour des différentes maladies qui peuvent, au final, toucher tout le monde.
1: Merci beaucoup Thaïs pour cette excellente chronique. La communication donc indispensable pour un monde plus équilibré et où on les écoute davantage les uns, les unes et les autres. Parler, justement, s'exprimer, c'est le métier de notre première invitée de ce soir. Et j'ai l'honneur d'accueillir en plateau avec nous aujourd'hui Luciole Defeu, artiste humoriste stand-upeuse qui a commencé sa carrière très récemment, mais qui a derrière elle un très beau et long voyage militant qui l'a amenée jusqu'à la scène et jusqu'au micro ouvert. Luciole, en 2017, tu as 21 ans et tu es au contact des milieux militants et du centre LGBT de Caen. Et c'est là que tu entames un voyage très personnel. En 2019, à l'occasion de la journée du souvenir trans, tu prends la parole lors d'un petit événement public pour lire un texte que tu as écrit où tu parles de toi et de ta révélation. Et là, pour toi, c'est le début de l'écriture d'un humour qu'on pourrait peut-être qualifier d'incisif, en tout cas de novateur. Et tu te lances dans ce stage de stand-up à Paris avec un tournant en 2022. Et c'est en 2023 que tu décides de t'y donner à plein temps. Tu m'as décrit cette porte ouverte vers la scène, et je te cite parce que c'était très beau, comme un espace où tu t'autorises enfin à découvrir qui tu as choisi d'être, grâce à la scène, mais aussi grâce aux coulisses où tu as rencontré une constellation de personnalités lumineuses. Bonsoir Luciole.
2: Bonsoir.
1: Vraiment ravie de t'avoir avec nous, merci d'être présente sur le plateau.
2: Merci beaucoup pour l'invitation, c'est très cool, ça fait plaisir.
1: Génial. Donc là, on a fait un petit peu un petit storytelling de ton parcours, mais on avait vraiment envie de t'écouter sur ton parcours à toi et si tu voudrais bien nous décrire ton parcours dans le stand-up et comment il s'est inscrit aussi dans ton voyage personnel. En tout cas, tu pourras choisir les mots que tu veux pour en parler. Et il y a plusieurs événements marquants dont tu m'avais parlé quand on s'était entretenu ensemble avant de se rencontrer en plateau. Et notamment des personnes ressources qui t'ont accompagné dans ce voyage-là, à la fois dans le stand-up et dans ton voyage personnel.
2: Oui, alors effectivement, ça a commencé au moment où j'ai fait cette espèce de chronique, du coup, à l'époque, pendant la journée du souvenir trans, où on m'a dit, mais en vrai, vas-y, fais du stand-up, ça marche trop bien ton truc. Et je me suis dit, let's go. En plus, je commençais à transitionner, et donc à admettre que j'étais une meuf, et ça réglait pas mal de choses dans mon esprit. Le genre, c'est toujours une question qui est très longue à résoudre. Et en fait... Il y a eu donc tous les confinements successifs qui m'ont empêché de commencer vraiment la scène. Donc j'ai transitionné dans mon coin d'une certaine manière dans un premier temps et je suis effectivement arrivé sur scène avec des textes un peu engagés, incisifs comme tu disais, et où je parlais beaucoup de ma transition, de mon rapport avec les gens, et au début de manière assez agressive, et au fur et à mesure je me suis adouci et je l'ai pris avec beaucoup plus d'humour pour me correspondre beaucoup mieux, et ça m'a adouci non seulement sur scène mais aussi en dehors, et c'était effectivement au contact de certaines personnes, et notamment une personne avec qui j'étais à l'époque qui m'a beaucoup soutenu, qui m'a aidé à écrire des textes et qui m'a dit d'adoucir certaines choses, et les personnes de mon entourage, les personnes du centre LGBT qui m'ont accompagné aussi, centre LGBT de Caen, qui m'ont accompagné aussi dans ma transition, qui m'ont permis d'avoir accès à pas mal de choses. C'est ça, c'est des personnes qui m'ont permis d'arriver à adoucir au bout d'un moment mon texte avec différentes histoires, avec différentes réflexions personnelles. Et aujourd'hui, je suis très fier de ce que je fais et de ce que je propose. Ça me correspond de mieux en mieux, en fait.

0: fur et à mesure.
1: Est-ce qu'aujourd'hui, tu dirais que tu aurais transitionné de la même manière sans le stand-up? Et est-ce que tu aurais fait du stand-up sans cette transition?
0: C'est une très bonne question. En vrai, le stand-up, c'est, j'ai toujours voulu en faire, je pense, inconsciemment. Genre, c'est un peu cliché, mais je refaisais les sketchs de certains humoristes au collège, dans la cour et tout. Donc, voilà, je pense que ça a toujours été un truc un peu présent. Mais je sais pas si j'en aurais fait sans transitionner, parce que la preuve en est, je parle pas de beaucoup d'autres choses que de ma transition. Après, peut-être que c'est parce que je suis au début et que c'est vraiment le truc le plus remarquable chez moi, je pense. Et pour ma transition, le stand-up m'a aidé à transitionner de cette manière-là, en tout cas. Et les deux se sont croisés. J'ai pu me trouver plus vite, savoir mieux ce qu'était mon genre avec le stand-up, parce que justement, les gens voyaient ce que je disais dans le stand-up, qui étaient des choses que j'osais dire à personne. C'était des choses que je disais sur scène, ce qui est bizarre, du coup un peu paradoxal, mais
1: la scène, c'est devenu ton miroir.
0: Ouais, j'aime bien cette façon de le dire. Ouais, on peut dire ça, je pense. C'est devenu, je sais pas si c'est devenu mon miroir, mais c'est devenu la facette cachée de ma personnalité, tu vois. C'est
1: ok. Et quand on avait discuté ensemble, tu m'avais dit quelque chose que j'avais trouvé très intéressant. C'est que tu m'as expliqué une forme de dilemme que tu avais eu dans ton parcours trans, de te dire les personnes trans, on n'a plus envie d'être surmédicalisées, arrêter de nous médicaliser, parce que voilà, on peut parler aussi de la question de l'accès aux hormones, etc., qu'il faut passer par une psychiatre. Donc il y a une forme de... Il a fallu attendre très longtemps pour que l'Organisation Mondiale de la Santé cesse de considérer les questions de genre comme une pathologie mentale. Ouais. Donc cette question de pas surmédicaliser. Mais par contre, toi, tu as ressenti à un moment un besoin d'accompagnement psychologique, en tout cas quelque chose qui pourrait soutenir ta santé mentale, tout en te disant bah « non, mais j'ai pas besoin d'aller voir une psy ou une psychologue ou une psychiatre ». Est-ce que tu peux nous parler un peu de ce dilemme-là, et peut-être aussi comment le stand-up a pu potentiellement jouer un rôle pour accompagner ta santé mentale à ce moment-là?
0: En fait, pourquoi je dis qu'il faut pas nous surmédicaliser, parce que on nous prend un peu trop par la main quand on veut transitionner, alors que c'est nous qui savons probablement le mieux ce qui est bien pour nous. Moi, je me suis entouré au maximum pour savoir vraiment vers quoi me diriger et ce que je voulais. Donc les personnes du centre LGBT, encore une fois, et d'autres personnes, aussi des amis, des proches, des personnes trans que j'ai rencontrées et qui m'ont aiguillé. Après, moi, dans mon cas, effectivement, je savais qu'il fallait, pour pouvoir avoir accès aux hormones féminisantes, du coup, dans mon cas, il fallait avoir l'aval d'un psychiatre ou d'une psychiatre. Donc, j'ai choisi minutieusement quel psychiatre j'irais voir, en allant la voir et en lui disant je veux une attestation et c'est tout, et je veux pas parler de ma vie, en gros, quoi. Donc, on a quand même fait une séance, mais à la fin, elle m'a fait une attestation en une seule séance. Alors que, normalement, légalement, le cadre voudrait qu'on ait vraiment un accompagnement psychiatrique long pour voir que cette décision est vraiment la bonne, etc. En fait, je pense que le fait d'obliger à ça, ça empêche certaines personnes d'avoir un vrai suivi psychologique dont elles pourraient avoir besoin. En fait, je pense que le proposer serait beaucoup plus respectueux. Ouais, respectueux, et en fait, ça porterait beaucoup mieux ses fruits plutôt que de nous imposer quelque chose. Je pense que quand on propose quelque chose à quelqu'un, il est plus à même de l'accepter que si on lui impose, en fait.
1: Et ça m'amène à te poser une question qui nous permet aussi de faire le pont avec notre autre invité, s'il a envie de réagir avec nous. Mais sur le rôle que l'art et la scène, ça peut jouer dans le bien-être et dans notre équilibre en général, voilà, en tant que personne, comment est-ce que c'est un espace d'épanouissement aussi?
0: Oui, ça rejoint un peu la fin de ta question à laquelle je n'ai pas répondu juste avant.
1: Pas de soucis. Tu vois, je rattrape.
0: Bien joué. Donc, le stand-up, ça m'a accompagné, ça m'a permis de me rendre compte de choses beaucoup plus rapidement, comme je disais, parce que j'avais des retours de personnes, etc. Pardon, je touchais le fil. Et moi, ça m'a donné beaucoup de bien-être de pouvoir être sur scène, parce que ça me permettait d'être enfin moi, d'une certaine manière. Enfin, c'est très particulier, la scène, parce que il y a ce truc où on est devant beaucoup de monde, parfois. Et pour autant, c'est là où on livre le plus de trucs et où il y a le plus de mise à nu, des fois, sur notre vraie personnalité, entre guillemets, et tout ça. Je ne sais pas si tu le ressens pareil que moi, Marie, mais moi, ça me fait ça, en tout cas.
2: Oui, en tout cas, ce que je voulais peut-être ajouter pour compléter, c'est que c'est des moments aussi d'écoute et de présence collective très particuliers et différents du quotidien ou du contexte du soin, par exemple. Et je pense que c'est des endroits surtout qui peuvent permettre de la transformation, de plein de manières différentes, que ça soit à l'endroit du plateau, c'est-à-dire être sur scène et performer, à l'endroit du public, c'est-à-dire recevoir, voilà, peut y avoir un effet cathartique, mais c'est valable pour l'art en général, en fait, pas que l'art vivant, mais particulièrement l'art vivant dans ce qui convoque, voilà, de nos présences et de nos corps.
1: Mmh, je vois. Et dans cette approche transformatrice que tu décrivais, Marie, de l'art et de la scène, est-ce que tu as déjà adressé des questions de genre dans les personnes que tu as rencontrées ou des publics que tu as accompagnés ?
2: Au plateau ? Enfin, par rapport à la création artistique ou...
1: Dans la création, dans les échanges ou...
2: Alors, moi, je suis très... j'ai une attention particulière... pour la santé des femmes, on aura peut-être l'occasion d'en parler plus tard dans l'émission, dans ma pratique de soins. Dans mes pratiques artistiques, pas directement, mais après j'ai la sensation que comme c'est des questions qui m'habitent profondément, ça doit forcément s'exprimer d'une manière ou d'une autre, mais en tout cas ça n'a jamais été un sujet. Pour la création.
1: Très bien. Et si on revient un tout petit peu au monde du stand-up, on en avait parlé un peu ensemble par téléphone, Luciole, c'était cette question de le milieu du stand-up aujourd'hui, est-ce qu'il est inclusif ? Et comment ça se passe dans les milieux artistiques ? Parce que bah, je pense notamment, il y a eu quand même toute cette vague MeToo, on dit qu'il y a eu le MeToo du cinéma, il y a le MeToo du sport, ensuite il y a le MeToo, il y a eu un MeToo du stand-up, j'ai cru comprendre aussi, il n'y a pas très longtemps. Ouais. Donc voilà, il y a certains milieux où c'est la cata, hein, comme le cinéma, et on a envie de citer Adèle Haenel en 2020 qui dit « on se lève et on se casse parce qu'on n'en peut plus ». Voilà, est-ce qu'il y a des milieux artistiques qui sont moins touchés que d'autres par des violences sexistes et sexuelles et par cette omerta patriarcale ? C'est comment dans vos milieux respectifs, Luciole et Marie ?
0: Eh ben, moi je trouve que dans le milieu... Enfin, je pense pas qu'il y ait de milieux artistiques qui soient épargnés, enfin, ou même de milieux qui soient épargnés de manière générale, du moment qu'on est dans une société patriarcale et qu'il y a des personnes qui se sentent intouchables et qui se sentent tous les droits, en fait, sur les corps qui leur appartiennent pas. Je pense qu'à partir de là, il y a personne qui va être épargné. Et là, ouais, il y a le MeToo stand-up... J'en place une pour Florence Mendes qui, du coup, a vraiment porté le truc au début un peu en solo. Heureusement, elle a eu beaucoup de soutien, mais je veux dire, c'est elle qui a pris beaucoup de vagues de haine quand elle a parlé du MeToo stand-up au départ. Et donc, pour dénoncer Seb Melia. Et en fait, ça a démontré que c'est pas parce que le milieu du stand-up, c'est un milieu qui est un peu underground, un peu plus caché, qu'il se passe rien, quoi. Mmh. Moi, je le sens, il n'y a pas de parité sur les plateaux et c'est difficile en tant que meuf de trouver un plateau, que ce soit meuf trans ou meuf cis. D'ailleurs, j'ai pas mal de potes qui galèrent à trouver des places. Mmh. Et on m'a déjà fait entendre, oui, mais la parité, on peut en débattre. En vrai, il y a moins de meufs qui font du stand-up. Oui, mais les meufs galèrent plus que les mecs à trouver des places. Donc, même s'il y en a moins, il y a un problème de toute façon.
1: Mmh. Un problème systémique, oui.
0: Bah ouais, en fait. Mmh. Et moi, ça m'énerve cet argument, mais...
1: Je vois. Et toi, Marie, alors ?
2: Ben, il n'y a pas eu de MeToo dans le milieu de la danse, mais je l'attends avec impatience, oui. Parce que je pense que c'est très présent, et que là, on parle beaucoup de cinéma, et donc on commence un peu à parler de théâtre aussi, mais la danse est très très concernée, et j'en parlais il y a quelques jours avec des amis. En fait, on utilise nos corps et on n'a même pas la voix dans beaucoup de projets de danse, donc il y a vraiment, je pense, quelque chose... Oui, qui va sortir, je pense, bientôt. Enfin, je le souhaite, en tout cas. Petit appel.
1: On va préparer vos hashtags, parce que bientôt, sur Twitter, on verra le MeToo de la danse.
0: Ouais, puis on a hâte. C'est vraiment... Enfin, il y a des milieux où c'est vraiment un secret de polichinelle, en fait. Tout le monde est au courant de qui il ne faut pas fréquenter.
2: Et puis, c'est tellement inscrit que on sent... Enfin, voilà. On a du mal à s'en rendre compte, en fait.
1: Et je crois, Luciole, que tu avais aussi envie ce soir, avec notre suggestion, de nous faire part de tes talents et de nous faire une petite chronique humoristique. Et du coup, on est prête à t'écouter juste après ce petit jingle.

0: Allez, trop bien. C'est au tour de la Tantouse de faire sa chronique. Bon, je suis obligé de prévenir par professionnalisme. Ici, c'est une radio libre, m'a-t-on dit, où on ne se censure pas. Donc je fais un petit disclaimer, parce que ça va envoyer. Je vais être aussi corrosif que le glyphosate dans un tampon. Alors, bonjour. Moi, j'ai grandi à Cherbourg. Ouais, là, vous vous dites que ça va être soporifique. Eh bah, tant pis pour vous. Et de toute façon, il va falloir vous y faire, parce que vu la gueule du climat, ça va vite devenir le seul endroit habitable, Cherbourg. Donc commencez à investir, on va tous se finir là-bas. Cherbourg, c'est la dernière escale du Titanic, pour vous dire, avant de couler. Sympa comme présage. Ceci dit, heureusement que Rose et Jack sont restés sur le bateau, parce que si elles étaient descendues à ce moment, elles seraient juste sous antidépresseurs aujourd'hui. Eh ben, moi, c'est là-bas que j'ai passé mon enfance. Et que j'ai côtoyé des personnes assez particulières dans les repas entre amis. Entre amis de mon père, surtout. Disons que si Michel Leeb avait voulu recruter des Avengers pour couvrir toutes les oppressions, c'est vers eux qu'ils se seraient tournés. Le truc, c'est qu'ils sont tous très polyvalents, mais sont encore plus forts en groupe. Ils arrivent à rendre gênante n'importe quelle situation, rien ne leur fait peur. C'est genre, dans un monde où les gens veulent seulement passer du bon temps entre amis, où femmes et enfants s'efforcent de s'entendre alors qu'eux ne se voient qu'une fois par an, et on sent qu'il suffirait de pas grand-chose pour que ça parte en couille, mais oui, d'accord, on va goûter ta Macédoine, Karine. Cinq hommes se galvanisent d'avoir ouvert le vin et cuit deux saucisses, alors que mesdames ont tout préparé. Cinq hommes perturbent l'ordre établi. Ensemble, et doués d'un égoïsme exacerbé qui leur permet d'ignorer qu'ils sont les seuls à s'amuser, ils s'érigent en maîtres et dominent tout par la gêne de blagues grasses, de hurlements bovins et de mimes de l'acte sexuel entre eux. Parce que faire semblant de baiser des garçons quand on est un garçon, c'est marrant. On les appelle les hommes cis hétérosexuels. Et je pense que vous avez les mêmes à la maison. Peut-être que vous en êtes vous-même d'ailleurs. Auquel cas, arrêtez, c'est gênant. Il n'y a que vous que ça amuse, vraiment. Au fait, les mecs cis, petit rappel, c'est les hommes cisgenres, ceux qui ont été assignés hommes à la naissance et que c'était pas une erreur. Alors vous êtes plein, hein, pas de panique, vous allez pouvoir continuer votre solidarité entre couilles après la chronique, à vous dire « Ouais, tatati, quand même, tatata, c'est du sexisme envers les hommes, tatati, je suis pas venu ici pour me faire insulter. » Et moi non plus, je suis pas venu ici pour me faire insulter, sauf qu'entre nous, c'est vous qui allez rentrer sans peur de la nuit, qui allez cuisiner votre spécialité, les pâtes au beurre, et c'est vous qui avez un livre neuf de Mona Chollet jamais ouvert dans votre bibliothèque et qui pensait que ça vous rend féministe. Non mais je te jure, ils m'énervent des fois rien que de voir leur tronche dans la rue avec leur grosse tête identique là. Brrr, ça me fait froid dans le dos. Je comprends que vous réclamiez une hétéro pride, pour certains, la vache, vous avez des réclamations à faire. On veut du goût, on veut du style, notre ego est fragile. Moi ce que j'aime le plus chez vous, messieurs, c'est votre ego. Votre ego, si ça devait être un truc concret, ce serait un gros ballon de baudruche en côte de maille, avec des grosses baloches en dessous. Et si t'appuies dessus, voire que tu le pointes du doigt... Et la preuve, c'est que vous êtes déjà en train de penser à des arguments pour dire que j'ai tort et que vous n'êtes pas susceptible. Arrêtez, vous êtes plus susceptible que Cyril Hanouna quand on lui parle de Bolloré. Mais ce soir, vous m'avez écouté pour une fois. Et même si c'était juste par politesse et que je vous ai pas mal saoulé, je voulais vous remercier quand même. Merci. Franchement, vous pouvez être fiers de vous. Voilà, faut pas exagérer non plus. Quant aux meufs et aux minorités de genre présentes, à mon écoute en tout cas, vous aussi, je vous remercie de m'avoir écouté. Prenez soin de vous, je vous aime fort. Et vous aussi, messieurs, prenez soin de vous. Arrêtez d'attendre qu'on le fasse à votre place. Par contre, méfiez-vous des effets secondaires. Moi, quand j'ai commencé à prendre soin de moi, j'ai transitionné.
1: Merci, Luciol.
0: Merci beaucoup.
1: Merci pour cette chronique en direct, qui était une première pour toi, je crois, une chronique humoristique en direct.
0: Oui, c'est une première. Bah,
1: bravo.
0: Je tiens à dire à mon père que c'est pas spécialement ciblé contre lui. C'est pour faire une caricature, vraiment, qu'il le prenne pas mal.
1: C'était super, en tout cas, merci, tu nous as beaucoup fait rire. Et je crois qu'on va passer à une petite pause musicale maintenant, David.
2: Oui, avec un groupe que notre ami Thomas a découvert lors de la réalisation d'un documentaire sur le rock belge. Donc, il s'agit de Ben Lacour, qu'il a rencontré donc, lors de ce documentaire, et qui lui a expliqué qu'en 2022, il avait fait un burn-out. Aussi, alors de cette période, il est parti en vadrouille avec son chien et tous les jours, il a composé des musiques et au final, il en est sorti un album dont voici un extrait.

0: Et donc c'était Diva Divin et son titre Voyage. Et maintenant, on va passer à la chronique de David. David, je crois que tu nous as fait une petite histoire de l'art-thérapie. Et toi, en tant que grand reporter, tu aurais rencontré Alexandra Belle-Lurette, la spécialiste de l'art-thérapie. J'ai
1: oui,
0: hâte de voir ça.
1: Tout à fait. Alors, elle m'a fait un petit écrit, je vais vous le lire. Bonsoir à toutes et à tous, je me présente Alexandra Belle-Lurette, historienne et spécialisée notamment dans les indices archéologiques qui permettent d'éclairer le passé. Par exemple, dater le nez de Cléopâtre, l'odeur spécifique des chaussettes de l'archiduchesse, quel était l'auteur des fables de La Fontaine, ou de quelle couleur était le cheval blanc d'Henri IV noirci par la poussière et rougi par le sang. Aujourd'hui, à l'occasion de Bonjour Turbine, je me penche sur l'histoire de l'art thérapeutique à la demande de Lise. C'est un sujet qui me passionne depuis ma tendre enfance, quand je gribouillais sur les cahiers et mes livres de maths pour me venger des tables de multiplication. En effet, l'objectif de l'art thérapie est de permettre aux patients de se libérer de ses angoisses tout en se défoulant. Il s'agit d'exprimer ses sentiments, ses ressentis ou ses craintes à travers la création. Cette approche est indiquée chez les personnes qui peinent à exprimer ce qu'ils ressentent par des mots. Les muets, les sourds, les maris brutaux, les furies, les compagnies de CRS, à condition qu'ils échangent leur batte de baseball contre une boîte de peinture à l'huile de foie de morue. Prenez par exemple les hommes de Cro-Magnon qui, comme leur nom l'indique, passaient leur temps à se donner des nions. Eh bien, pour se calmer, ils dessinaient, gravaient des mammouths sur les parois de leur grotte à Lascaux ou à Pont-Aven, en grignotant des galettes ou en suçant des silex. L'histoire regorge d'exemples. La reine Mathilde soigna sa dépression en raccommodant la tapisserie de Bayeux. Henri IV, roi de Navarre, révolutionna l'art culinaire, en mettant la poule au pot. Le prince Charles d'Orléans, poète mélancolique, faisait des vers en allant à la pêche. Ne vaut-il pas mieux que de partir à la guerre ? Quel dommage qu'Adolf Hitler ait renoncé à l'aquarelle pour devenir chancelier du Reich. Il aurait eu le droit de bénéficier de l'art-thérapie remboursée par la sécurité sociale. Picasso était un tagueur invétéré, on ne nous dit pas tout. Mais c'est lui qui a barbouillé tous les murs de la SRC, de la SNCF, depuis la gare de Lyon-Perrache jusqu'à Vintimille. C'était pour lui une thérapie, une façon d'amorcer les changements intérieurs nécessaires à son bien-être psychique. Plus près de nous, moi qui vous parle, je me souviens encore qu'en 14, après la guerre, certains poilus pouvaient faire de magnifiques œuvres avec du pain demi-tranché. Faut dire que les tranchées, c'était un peu leur spécialité. Louis Garniton, un gars un peu gore, avait reconstitué la bataille de Verdun en prenant de la confiture de fraises en guise de sang et du Nutella pour la boue. Une œuvre d'art-thérapie des plus significatives du 19e siècle. Tous les supports sont bons, la sculpture pour les plus brutaux, l'écriture pour les gauchers, la pâte à modeler pour les tripatouilleurs et les cocottes en papier pour ceux qui rêvent d'une basse-cour. Maintenant, si vous avez besoin pour vous-même de l'art-thérapie, je dois vous mettre en garde, certains établissements non agréés art-thérapie sont assimilés à des sectes. Le professeur Chabriman demandait une somme mirobolante à ses patients et leur faisait enfiler des perles et des colliers de nouilles en prétendant que c'était de la joaillerie. Heureusement, il fut arrêté lors de la célébration de la fête des coquillettes Place Vendôme. À l'heure actuelle, dans mon établissement, j'ai des demandes pour plusieurs cas graves de dirigeants étrangers auxquels je recommande vivement d'essayer l'art-thérapie. L'un d'entre eux a tendance à tout peindre en orange et s'exprime comme le canard de Disté. Un peu grincheux, il a construit un mur qu'il veut tailler rien que pour embêter Speedy Gonzalez, la souris la plus rapide du Mexique. L'autre personne, un peu ours, voudrait tout peindre en rouge, même le voisinage qui ne lui appartient pas. Je lui conseille de s'inspirer en peinture de l'art-pompier, du fauvisme ou mieux le suprématisme. Il pourra s'y exprimer à loisir et donner libre cours à ses fantasmes. La guérison n'est pas certaine, mais l'art-thérapie mérite d'être tentée. C'est pour un art pour soi, un art en soi. Et parfois, comme dit ma marchande de poissons, tout l'art en sort.
0: Merci David. Merci, merci. Et effectivement, vu les comportements extrêmement problématiques de certains peintres que tu as cités ou de certains dirigeants, ils auraient bien besoin de faire un peu d'art-thérapie, effectivement. Et aujourd'hui, pour parler de comment l'art peut s'intégrer à des parcours de soins, et notamment l'art vivant et notamment la danse, on a le plaisir d'accueillir Marie. Marie, que tu as, avec qui tu as pu échanger, David.
1: Un petit peu, nous interviewer. Non, elle a eu Thomas, en fait. Et donc, comme Thomas, malheureusement, n'est pas avec nous. Il m'a dit, écoute, on va recevoir Marie. Alors, merci Marie d'avoir répondu à notre invitation.
0: Merci.
1: Bonsoir
0: aussi.
1: Et bienvenue
0: bonsoir.
1: Dans Bonjour Turbine.
0: Bonsoir.
1: Donc, tu es ostéopathe et danseuse, c'est bien ça?
2: Oui, alors je suis plus précisément thérapeute manuelle. Je pratique la méthode Poyet, qui est une pratique qui est issue de l'ostéopathie. Je précise parce que c'est important.
1: D'accord. Eh bien,
2: dans ces termes-là.
1: Je vais tendre le bâton de parole à Lise pour la première question.
0: Bonsoir Marie, donc merci encore d'être avec nous. Merci de rectifier ta présentation, c'est très important puisque les mots ont leur importance, surtout quand il s'agit d'exprimer son métier, sa pratique et comment on l'envisage. Et justement, est-ce que tu peux nous préciser un peu comment tu envisages ta pratique à toi et est-ce que tu étais ostéopathe et puis tu as été danseuse? Est-ce que tu étais danseuse puis tu es ostéopathe? Voilà, comment les deux se sont imbriqués? Toi aussi, tu as plusieurs parcours en même temps. Est-ce que tu peux nous en dire plus et comment ça influence ton métier aujourd'hui?
2: Oui, avec plaisir. Eh bien, moi, j'ai été danseuse, je le suis encore. J'ai été danseuse pendant 20 ans. Donc, j'ai vraiment été interprète, j'ai mené mes propres projets aussi. J'ai aussi beaucoup transmis, donné des ateliers, fait des créations aussi avec des publics variés, beaucoup d'enfants notamment. Et c'est à partir de, je dirais, 2019 que j'ai commencé à me poser sérieusement la question de changer de métier, en tout cas de m'intéresser à des pratiques de soins, notamment autour de la santé des femmes. Dans mon cas, c'est vraiment l'expérience de la maternité, je crois, qui m'a accompagnée dans ce cheminement. Par rapport à des questions que je me posais déjà sur l'accompagnement gynécologique, des choses comme ça. Et puis aussi parce que j'ai eu la chance de vivre une grossesse et un accouchement heureux et heureuse, c'est-à-dire que les choses se passent bien pour moi. Et je crois que ça m'a donné beaucoup de force, en fait. Et ça m'a permis, en fait, aussi de me reconnecter différemment à ce que je faisais, à ce que je fais aujourd'hui et au monde de manière générale, et à me dire, OK, là, j'ai envie de changer de place, voilà. Par ailleurs, je poursuis les projets de danse et de création, mais j'avais vraiment envie de m'atteler à la question du soin et de l'accompagnement de manière plus globale, quoi.
0: Même si ta grossesse s'est très bien passée, ton accouchement aussi, est-ce qu'il y a eu un déclencheur parce que tu as constaté des manques ou du dysfonctionnement dans l'accompagnement et le parcours de soins d'une femme enceinte? Ou alors, voilà, il y avait ce sujet de la santé qui était présent en toi et c'est venu à ce moment-là parce que tu avais l'espace pour y réfléchir. Peut-être que c'est un peu des deux.
2: Oui, c'est ça, c'est un peu des deux. Disons que les questions plus de problématiques ou de dysfonctionnement, j'avais pu les vivre avant. J'en ai vécu quelques-uns pendant ce moment-là de ma vie, mais j'ai eu, disons, la chance et le privilège de pouvoir choisir aussi un accompagnement à l'accouchement avec des personnes formidables, en fait. Mais voilà, j'avais aussi les ressources et le réseau qui m'a permis ça. Je sais que c'est pas le cas de tout le monde. Et malgré toutes ces choses qui se passaient bien, ça faisait aussi apparaître quand même des questions qui sont pas du tout réglées par rapport aux politiques de santé en général et en particulier sur le corps des femmes.
0: Et donc tu t'es dirigée vers le toucher, ça a été ton entrée?
2: Alors j'ai hésité entre sage-femme et ostéo, à vrai dire. Et voilà, il se trouve que j'ai eu la chance d'être infiltrée dans un stage d'ostéopathie à destination de sage-femme, où j'étais un peu en touriste.
0: Le combo, tu me donnes l'adresse parce que ça doit intéresser plus d'une personne.
2: Avec plaisir. Avec une personne formidable, que j'ai citée, qui s'appelle Elisa Boileau, qui est elle-même sage-femme et ostéopathe, qui m'a beaucoup accompagnée, inspirée, aujourd'hui encore. Et en fait, voilà, en pratiquant des gestes basiques d'ostéopathie, je me suis rendue compte déjà que ça me parlait vraiment. ensuite que c'était très accessible pour moi et qu'au final, c'était presque la même chose pour moi dans mon corps, dans comment ça venait me chercher, me convoquer dans mon état, que le fait de danser. En fait, l'ostéopathie, particulièrement aussi la méthode Poyet qui a une approche très fine et subtile du toucher, finalement, c'est comment on va mettre de l'intention dans notre geste. Et la danse, c'est la même chose. Enfin, c'est-à-dire que si je bouge, je peux gesticuler pendant des heures et voilà, ça va pas tellement vous intéresser ni m'intéresser. Par contre, si je mets de l'intention dans mon corps, dans mon geste, dans mes yeux, dans mes pieds, dans ma peau, voilà, dans mon imaginaire, il va peut-être se passer quelque chose et certainement se passer quelque chose. Et en fait, c'est la même chose dans le toucher ostéopathique. En tout cas, pour moi, c'est des ponts que je fais et qui m'ont permis de me dire, de choisir cette pratique-là.
1: Peut-être, justement, tu parles de la méthode Poyet. Peut-être nous expliquer un petit peu plus de ce dont il s'agit.
2: Oui, tout à fait. Donc, la méthode Poyet, donc, c'est quelqu'un qui s'appelait Maurice Poyet, qui était lui-même ostéopathe kiné, qui a aussi beaucoup voyagé en Asie, donc qui s'est aussi pas mal intéressé à la médecine chinoise, qui a développé une façon déjà de toucher qui est très légère, c'est-à-dire qu'on va jamais rentrer avec force, avec vigueur dans le corps, on va pas faire de thrust, enfin de craquer par exemple les articulations, ça va être vraiment presque de l'effleurement. Et pour autant, c'est vraiment l'idée de viser avec notre intention très profondément dans le corps et donc de faire bouger, enfin de remettre en mouvement et en lien des parties du corps qui peuvent être très profondes. Et c'est aussi quelqu'un qui a vraiment créé une espèce de logique de correspondance entre des parties du corps, notamment entre le sacrum, qui est l'os central qui se trouve à l'arrière du bassin, qui ressemble à un triangle comme ça. Entre le sacrum, le crâne, les pieds, les organes. Enfin, en fait, il y a tout un, comme une sorte d'enquête qu'on mène en tant que thérapeute quand on a quelqu'un sur la table, qui nous permet, en fait, d'avoir une approche très globale et de, enfin, en général, de faire du bon travail parce qu'on va vraiment passer par plein d'endroits du corps. Si vous venez me voir pour un petit doigt cassé, je vais quand même regarder votre sacrum et votre colonne et vos organes et votre petit doigt. Mais c'est pour dire que c'est vraiment une approche qui englobe tout le corps et toute la personne aussi.
3: Une approche plus holistique, médecine plus intégrative. Est-ce que c'est quand on a préparé l'émission, c'est les termes qui revenaient un peu. Est-ce que c'est comme ça que tu le décris aussi?
2: Oui, tout à fait. Après, ça, c'est l'ostéopathie en général. C'est le cas de beaucoup de médecines dites alternatives ou douces. Ou voilà, il y a plein de façons de nommer, mais effectivement, des médecines holistiques, voilà.
3: C'est le sujet sur lequel on avait envie de te faire rebondir aussi. C'est cette question de quelle est la place aujourd'hui des médecines alternatives, complémentaires, comment elles s'inscrivent dans le paysage de la médecine dite traditionnelle, de quelle reconnaissance elles bénéficient aujourd'hui. Ça peut être un sujet épineux. Est-ce que toi, tu peux nous en dire plus?
2: Alors, on a une place qui est, qui est complexe. Qui n'est pas toujours souhaité. Enfin, là, en plus, il y a des projets de loi qui nous font comprendre qu'on n'a pas trop envie qu'on continue d'exister, d'exercer. Là, je sais que, par exemple, il y a quelque chose qui est en train de se préparer sur l'usage du mot, sur des usages sémantiques, en fait, par exemple, du mot thérapeutique, soins. Voilà, il y a des choses qui sont vraiment en train de disparaître. On va plus pouvoir utiliser ces termes. Après, sans doute à raison dans certains cas, mais c'est vrai que après l'idéal, c'est de travailler en partenariat avec des soignants et des soignantes qui font partie du monde médical le plus classique et qui sont aussi ouverts et ouvertes à des pratiques complémentaires, parce qu'en fait c'est vraiment de la complémentarité, il me semble. Après voilà, c'est pas toujours le cas, et de manière étatique et politique aujourd'hui en France c'est de moins en moins le cas.
3: Et il y a une évolution quand même plutôt positive, hein. Est-ce que il y a de plus en plus de praticiens-praticiennes qui sont ouverts à ces médecines-là, ou pas forcément? Enfin, tu parlais des lois, mais chez praticiens-praticiennes?
2: Alors, j'ai l'impression que, alors après c'est peut-être mon optimisme, mais qu'il y a quand même une nouvelle génération là de médecins. C'est une profession aussi qui se féminise d'ailleurs beaucoup en ce moment. Il y a beaucoup de sages-femmes aussi qui prennent le relais, par exemple des gynécologues. Enfin, et donc il y a peut-être, ça dépend en fait des territoires, je pense, des milieux, des réseaux. C'est compliqué de répondre à ça. Enfin, ça dépend vraiment des personnes.
3: Est-ce que c'est un mouvement qui vient beaucoup des femmes?
2: Lequel?
3: Ce mouvement de progression des médecines alternatives et aussi d'ouverture vers des compléments au parcours de soins traditionnels.
2: Alors les médecines, par exemple l'ostéopathie, c'est une profession qui a été très masculine pendant longtemps, enfin comme beaucoup de professions de santé pendant les deux derniers siècles au moins. c'est compliqué. je pense qu'il y a beaucoup de femmes qui ont envie de soigner, de se lancer là-dedans. Il y en a plein qui le font aujourd'hui et c'est super. Mais par exemple, si on regarde les textes, les écoles en ostéopathie, en thérapie manuelle, il n'y a pas beaucoup de femmes aujourd'hui qui ont monté leurs écoles, leurs méthodes. Mmh. Voilà quoi, ça manque, mais ça va venir. On arrive.
1: Alors moi, je voudrais revenir sur quelque chose que tu as abordé tout à l'heure sur les passerelles qui existent entre la danse et le soin. Lors de la préparation avec Thomas, qui m'a dit que tu te mettais dans un espèce d'état d'esprit qui était proche de la danse pour prodiguer tes soins. Est-ce que tu peux nous éclaircir sur cette phrase?
2: Oui. Alors je me mets dans un, je pense effectivement dans un état particulier. Après c'est simple aussi, hein. C'est-à-dire que c'est pas non plus très spectaculaire et puis la plupart du temps il y a que moi qui le sais. Je dois dire que je m'appuie aussi beaucoup sur un travail que je fais avec une chorégraphe d'ailleurs qui s'appelle Catherine Contour, qui travaille sur l'outil hypnotique pour la création. Donc c'est-à-dire que je pratique beaucoup l'hypnose aussi pour moi personnellement et en tant que danseuse et en création. Et effectivement, je pense que pour soigner, je convoque vraiment ces outils-là, donc les outils de l'hypnose pour la création, mais aussi les outils de présence qu'on a en danse, qui sont, par exemple, se relier à ses appuis, se relier à son environnement, respirer, écouter les sons. Et effectivement, je pense aussi que dans la façon d'accueillir, d'observer, d'être en présence avec la personne, j'ai à cœur de remettre en jeu en moi des outils qui sont ceux de la danse, de la perception du corps de l'autre, de la distance. J'ai aussi beaucoup pratiqué l'improvisation en danse et c'est également un outil formidable pour moi pour le soin parce que en fait ce qu'on fait en séance c'est du vivant, donc il faut vraiment aussi cet enjeu là ce risque aussi de je sais pas ce qui va se passer. En fait j'ai plein d'outils mais j'essaye d'être surtout présente à ce qui arrive.
3: Et pour conclure sur tout ça, aujourd'hui, comment est-ce que tu dirais que la danse, elle peut être aussi thérapeutique?
2: Alors ouais, c'est intéressant, c'est marrant parce que par exemple, moi je ne suis pas art thérapeute. Ça m'a fait rire la chronique parce que en fait, c'est vrai que il y a des personnes qui se forment à ça de manière spécifique et c'est formidable, c'est hyper important. Mais c'est vrai que je crois que je suis jamais rentrée dans un projet de danse avec cette intention-là. Mmh, mmh. J'ai comme confiance que, en fait, la thérapeutique, elle se nourrit de la vie, en fait, et des relations, de la relation au monde, à l'art, à la politique, à la société, au jeu, à la famille. Mais que la thérapeutique, c'est quelque chose de vaste et de combinatoire. Moi, aujourd'hui, j'ai jamais fait de projet en me disant je vais danser pour soigner. Après, je pense que ça arrive de manière presque...
3: Alors, sans que ce soit le but, est-ce que la danse soigne?
2: Bah oui.
3: Voilà, c'est très bien, mais c'est très bien résumé. Et puis on le mentionne parce qu'on n'a pas forcément le temps d'en parler, mais tu fais partie aussi tu es contributrice de la compagnie Noesis, qui propose des projets. Si tu veux nous en dire quelques mots très rapidement autour de la danse et tous ses bienfaits et ce qu'elle crée en collectif.
2: Oui. Et ben là, justement, je vais rejoindre un projet donc de cette compagnie avec une chorégraphe et danseuse qui s'appelle Flora Pillet, donc qui a créé un projet qui s'appelle Ce à quoi nous tenons. Je crois que c'est la troisième année que ça a lieu. Il s'agit pour le coup, effectivement, de mettre ensemble des outils de l'art, de la danse et éventuellement aussi du soin à travers une résidence de 4 semaines qui engage un groupe de femmes le plus mixte possible en termes d'âge, d'origine, de quartier, enfin voilà, de désir aussi d'être là. Voilà, et je pense que c'est un projet, enfin j'espère qu'il va qu'il va se poursuivre parce que voilà, c'est vraiment aussi ce genre de projet dans lequel j'ai envie de venir croiser et combiner les outils que j'évoquais tout à l'heure.
3: Super.
4: Et j'ai trop hâte d'y participer. Moi, je suis en
3: c'est vrai, Marion, ouais. Tu vas y être. Yes, génial. Bah, Marion, elle nous fera une chronique pour nous raconter comment c'était.
2: Ah bah, voilà.
3: Un grand merci, Marie, de nous avoir parlé de ton métier passionnant et de nous éclairer sur les méthodes complémentaires associées à nos pratiques de soins. On va enchaîner tout de suite avec un son qui parle aussi de la notion de réappropriation de son espace, de son corps, de sa vie, avec un titre qui s'appelle Vous êtes souveraine par l'artiste Clara Isé. Donc, moi, c'est une amie qui me l'a fait découvrir, une amie avec qui je fais des collages féministes. Et elle me l'a fait découvrir lors d'un de nos ateliers parture parce qu'on a une playlist qui tourne avec plein de sons très empouvoirants. Et donc Clara Isé, elle a commencé à se faire connaître en 2018 avec un petit EP de 6 titres en français et en espagnol. Et c'est en 2023 qu'elle resplendit avec son album Océano Nox. Et depuis, elle enchaîne la tournée des petites salles. On vous laisse découvrir cette pépite.
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Voilà, Alain, quand il n'est pas là, il est quand même là. Le vote historique du Parlement réuni à Versailles le 4 mars, inscrivant l'IVG dans la Constitution, 780 pour, 72 contre, 50 abstentions, nous a amené à nous pencher sur la loi Veil du 17 janvier 1975.

0: Alors, en savoir un peu plus sur cette loi dite loi Veil. Le vote de cette loi est précédé par différents épisodes de la vie politique liés directement ou indirectement à l'interdiction de l'avortement, comme la législation de la contraception en 1967, le manifeste des 343 en 1971, le procès de Bobigny en 1972, puis le manifeste des 331 en 1973. Après le procès de Bobigny, le ministre de la Justice donne consigne au parquet de ne plus poursuivre pour les avortements. Un premier texte dépénalisant l'avortement est déposé sous la présidence de Georges Pompidou. À sa mort, Valéry Giscard d'Estaing, dans la campagne électorale, promet une loi lors de sa campagne à la présidence de la République en 1974. C'est le garde des Sceaux, Jean Le Canuet, qui devait défendre le projet de loi devant le Parlement, mais il refusa pour des motifs d'éthique personnelle. C'est donc Simone Veil, ministre de la Santé, qui est alors chargée de préparer le projet de loi. Elle présente ce projet devant l'Assemblée nationale et déclare, lors de son discours devant le député, le 26 novembre 1974.
1: Je le dis avec toute ma conviction, l'avortement doit rester l'exception, l'ultime recours pour des situations sans issue. Mais comment le tolérer sans qu'il perde ce caractère d'exception, sans que la société paraisse l'encourager? Je voudrais tout d'abord vous faire partager une conviction de femme. Je m'excuse de le faire devant cette assemblée presque exclusivement composée d'hommes. Aucune femme ne recourt de gaieté de cœur à l'avortement. Il suffit d'écouter les femmes. C'est toujours un drame, cela restera toujours un drame. C'est pourquoi, si le projet qui vous est présenté tient compte de la situation de fait existante, s'il admet la possibilité d'une interruption de grossesse, c'est pour la contrôler et autant que possible en dissuader la femme.
0: Le vote a fait l'objet de débats houleux et virulents. Jean Foyer, député UDR, majorité pourtant, qui mène l'opposition au projet de loi, interpelle la ministre de la Santé. N'en doutez pas, je cite, déjà des capitaux sont impatients de s'investir dans l'industrie de la mort et le temps n'est pas loin où nous connaîtrons en France ces avortoirs, ces abattoirs où s'entassent des cadavres de petits hommes et que certains de mes collègues ont eu l'occasion de visiter à l'étranger. C'est fort. Après quelques 25 heures de débat, la loi est finalement adoptée par l'Assemblée le 29 novembre par 284 voix contre 189, grâce à la quasi-totalité des votes des députés des partis de gauche et du centre, et malgré l'opposition de la majeure partie, mais pas de la totalité des députés de la droite, dont est pourtant issu le gouvernement dont fait partie Simone Veil. Après une navette législative, les deux chambres adoptent définitivement le texte proposé par la commission mixte, par 277 voix contre 192 à l'Assemblée et 185 contre 88 au Sénat. La loi est promulguée le 17 janvier 1975. Prévue initialement pour une période de 5 ans à titre expérimental, elle est reconduite sans limite de temps par la loi du 31 décembre 1979. L'IVG ne sera remboursée par la Sécu qu'à partir de 1982. Pour rappel, Jean-Marie Le Pen, alors président du Front National, devenu Rassemblement National, avait fait de la lutte contre l'IGV un de ses thèmes de prédilection, dénonçant, je cite, « la loi génocide ou la loi génocide anti-français ». Imaginez ce qu'a dû ressentir Simone Veil, rescapée d'Auschwitz, à ces paroles.
2: Alors Alain, sinon, qu'en est-il de l'IVG ailleurs dans le monde ?
0: Donc l'inscription de la loi dans la loi de la Constitution, n'est pas anodine. En effet, si l'on regarde aux États-Unis, la Cour suprême a annulé l'arrêt fédéral Roe contre Wade, le 24 juin 2022. Et depuis, 14 États ont interdit le droit à l'IVG et il est menacé dans 4 autres États. En Italie, il est presque impossible d'avorter en Sicile ou dans les Abruzzes, région de Pescara. 90% des gynécologues se disent objecteurs de conscience et refusent de pratiquer l'IVG. Donc les femmes sont obligées d'aller en dehors de la région et donc de dépasser les fameuses semaines, des 10 à 12 semaines selon les pays. Dans l'Union européenne, tous les pays autorisent l'IVG avec des conditions qui varient d'un pays à l'autre. En Pologne, l'IVG reste interdite, sauf danger pour la mère, viol ou inceste. En Slovaquie, 11 propositions de loi visant à limiter l'accès à l'IVG ont été déposées sous la pression des lobbies catholiques influents dans le pays. Au Portugal, depuis le 27 juillet 2015, les frais liés à l'IGV sont à la charge des femmes. En Afrique, à Madagascar, l'IVG est un crime. Certains médecins la pratiquent clandestinement, risquant jusqu'à 10 ans de prison. En Afrique encore, la pratique de l'IVG est illégale en République du Congo, à Djibouti, en Égypte, en Guinée-Bissau, au Sénégal, en République démocratique du Congo. Les pratiques clandestines sont courantes et mettent en danger la vie des femmes.
3: Bon, personne n'est parfait, donc voilà, on aura entendu IGV plusieurs fois au lieu d'IVG, mais c'est pas grave. Merci beaucoup, Alain, pour cette chronique qui vient remettre un petit coup d'œil historique sur un moment historique qu'on vit aussi en France par l'intégration de la loi qui garantit la liberté, et c'est important de préciser la liberté d'avortement dans la Constitution. Donc, de tout temps, et en tout cas, on l'espère, la Constitution garantira en France la légalisation de l'avortement, mais malheureusement, elle ne garantit pas le droit, et on peut prendre le temps de le mentionner, parce que le droit à l'avortement, quand un droit est inscrit dans la Constitution, il oblige l'État et le gouvernement qui l'exécute à offrir les moyens aux personnes qui le souhaitent d'avoir recours à l'avortement. Donc offrir les moyens, ça veut dire ouvrir des centres, sensibiliser, faire de l'éducation et de la sensibilisation sur cette question. Ça veut dire déculpabiliser, ça veut dire accompagner, ça veut dire énormément de choses. Et toutes ces choses-là, elles ne sont pas présentes, malheureusement, dans ce texte qui est intégré à la Constitution, qui garantit certes une liberté, mais pas encore à droit. Donc il y a encore du long chemin à parcourir, et c'est pour ça que c'est d'autant plus important de continuer à se mobiliser. On a vu aujourd'hui, grâce à vous toutes et tous qui avez participé à cette émission, un grand merci. On a vu que les femmes font bouger les lignes, et ça fait vraiment plaisir. Elles le font dans tous les domaines, là on a parlé de la santé, mais elles le font sur scène, elles le font en prenant la parole, elles le font en coulisses quand elles se préparent avec leurs collègues, elles le font en venant en plateau radio, en étant à la régie. Donc tout ça fait bouger les lignes, et c'est important de continuer. À quand cette semaine, on est aussi dans la semaine des féminismes. On vous invite ce soir, si vous le souhaitez, à vous rendre place de la République. Si vous avez encore envie de voir Luciole, elle va nous faire un super beau stand-up de 30 minutes, et ce sera un moment aussi très festif. Et demain, bien sûr, Journée internationale des droits des femmes, on vous invite à rejoindre les manifestations près de chez vous. Il y en a de très nombreuses, de très belles marches, tout en festivité. Et donc merci à tous et à toutes d'avoir participé à cette émission. Merci Marion à la régie, merci Thaïs, David et Alain pour vos super chroniques. Merci bien sûr Marie et Luciole. On était très très contents, très contentes de vous recevoir. Merci à Radio Pulse et à Station B qui nous permettent d'être diffusés. Merci à Rémi qui nous aide sur la régie à chaque fois. Vous pourrez nous réécouter sur l'Arte Blog Radio ainsi que sur Spotify et Deezer. C'est tout pour cette émission. Merci à tous et à toutes.

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0: Aïe, aïe, aïe, j'aime toujours autant ce jingle. Bonsoir, chers auditeurs. Vous êtes bien sûr Normandie Connexion, une émission produite par le Media Lab, diffusée sur Station B et disponible en podcast, évidemment. Alors, si vous souhaitez nous réécouter, les épisodes sont dispo en podcast, donc sur le site de la Station B, sur l'audioblog Arte, Spotify, Deezer. Alors, cette saison, je vous le rappelle, on a eu la chance d'accueillir Lothar, Josh Latête, Exit, Coef, Aura Bora, Hugo Sol, la Caisse à Musique, Lox One, Silverbow Records avec Ada et Ike Drifter, Osmoun Romzar et la team du Calvadojo. Alors pour m'accompagner ce soir, le Kenyan blanc de Saint-Marcellin, il a à la technique Jonathan.
1: Coucou.
0: N'hésitez pas à applaudir quand il y a des vannes ou des trucs comme ça, hein, vraiment.
2: Merci.
0: Alors nos invités du jour sont venus en crew. J'ai le plaisir dans un premier temps d'accueillir le groupe Seventeen Minds qui vient de sortir un nouvel EP 10 titres du nom de Motherboard, une ode aux mères qui bordent leurs enfants. Enfin si on en croit ma traduction. Ouais, il n'y aura que des bons jingles, hein, je vous le dis tout de suite. Alors, je commence par vous présenter Seventeen Minds, groupe de post-punk quasi au complet avec Arnaud au chant, Pierre à la basse, Antoine dit Marsouin à la batterie. Bienvenue, les gars.
3: Alors, moi, c'est pas Antoine, c'est juste Marsouin.
0: Pourquoi j'ai marqué Antoine?
3: Car c'était l'ancien batteur.
0: Ah, c'était l'ancien, on pense à lui.
3: Voilà.
0: Alors, une pensée pour Camille, votre guitariste, hein, que vous n'avez pas souhaité inviter car vous êtes venu ici passer un bon moment.
4: Exactement.
5: Il est un peu chiant.
0: Ouais, on est d'accord.
3: Il est surtout autrichien.
0: Il est autrichien, oui, parce que
4: autrichien.
0: Autrichien, ouais, autrichien. Ouh, on va s'amuser. Alors les gars, avant d'accueillir Brice et Rémi du collectif All Right, est-ce que vous pouvez expliquer à nos auditoristes ce qu'est le post-punk, ce courant musical apparu fin des années 70?
5: Et c'est là qu'on regrette que Camille ne soit pas là.
3: Alors ouais, lui, il aurait déblatéré pendant un quart d'heure pour en parler. Mais moi, je peux expliquer rapidement parce que je suis la personne la moins qualifiée du groupe pour le faire. Mais en gros, c'est des batteries qui font tout tout ka tout tout tout ka tout tout tout ka. Et puis il y a une guitare qui fait et puis il y a trop de réverb et il y a un mec dessus qui fait et ça dit que la société c'est pas bien et qu'il faut tuer Jeff Bezos. Voilà.
0: Mais c'est magnifique. Ça y est, moi j'ai compris ce que c'était que le post-punk. Alors comme le dit l'adage, plus on est, plus on rit. Enfin, je crois que c'est ça qu'on dit. Je vous propose donc d'accueillir un collectif qui œuvre sans relâche pour animer la culture dans l'Orne et le Calvados toute l'année. On accueille Brice et Rémi de All Right.
6: Bienvenue chez moi.
0: Laurent Pagny, si tu nous écoutes.
7: Charmant.
0: Bienvenue, et à toi. Les gars.
8: Salut tout le monde.
7: Salut.
8: Encore un beau jingle. Hein. On va s'amuser, je le sens.
0: Clairement, vous n'êtes pas prêts. Alors, pour commencer, je vous la fais un peu à la Léa Salamé. Trois questions, trois réponses pour comprendre un peu qui vous êtes. Alors, si vous étiez un fruit, une MST et une marque d'appareil électroménager dédiée au dessert, que seriez-vous?
8: Un fruit, un abricot. Les
7: banane,
8: MST, c'est plutôt pour toi, Rémi. Et la dernière, c'était quoi?
0: Une marque d'électroménager dédiée au dessert.
8: Waouh, wow, Bosch, parce que j'adore les Allemands.
5: Ça devient chelou.
3: Faire gaffe, ils ont du bif avec les Autrichiens.
0: Je pense que Joe, tu vas pouvoir laisser les 5 micros ouverts, parce qu'à mon avis, ça va fuser. Alors, plus sérieusement, Brice et Rémi, vous organisez énormément de soirées avec le collectif All Right. J'ai noté quand même 21 événements prévus en 2025. On parlait de courant musical, le post-punk. Vous, quel courant musicaux plutôt, vous valorisez sur les scènes où vous organisez, co-organisez?
8: Et ben nous, pour le coup, à la base, c'est surtout techno, nous. Techno avec un K, surtout. Mais sinon, en fait, c'est vraiment très éclectique. Il y a de la pop, du rock. On essaie de faire vraiment un maximum de styles de musique actuelle, surtout.
0: Ouais. Ok.
9: Toutes les musiques de toutes les horaires, ouais, de la journée.
0: Parfait. Très éclectique, alors.
8: Exactement, ouais, à fond.
0: Ok, oui, il me semble que donc, le carnage social que vous avez organisé en août 2024, on y reviendra tout à l'heure, c'est pareil.

0: Donc merci pour ça. Alors Cemented, déjà le nom de votre groupe, il a une signification précise. Est-ce que vous pouvez m'en dire plus? Ça va être que des questions pièges, les gars.
1: Alors moi je sais parce que heureusement j'ai demandé à Camille. C'est les paroles d'un morceau de The Smiths.
2: C'est ça.
1: Ouais. Tu te souviens le morceau, toi, le nom?
3: Endless Remasters.
4: Non, The Headmaster Ritual.
0: Exactement, c'est exactement ça. Est-ce que t'as triché, Pierre?
4: Pas du tout, c'était pas du tout écrit sur l'écran devant moi.
2: T'as choisi la place de chef, là.
0: Il est fort.
4: C'est tout ce qu'il dit.
0: Alors, je vous propose d'écouter un extrait pour qu'on puisse ensuite en discuter de ce nom, Cemented Minds. Qu'est-ce que ça veut dire?

0: Et alors, les garçons, Cementing Minds, qu'est-ce que ça veut dire?
1: Ça veut dire les esprits cimentés.
2: Exactement.
0: Et la une sous-couche en explication, qu'est-ce que c'est?
2: La sous-couche, Camille, il avait choisi ce... Parce que Camille, qui n'est pas là, est à l'initiative complète du projet. Et il avait choisi ce nom parce que c'était la persécution des professeurs... du professeur de... Merde, comment il s'appelle?
0: Morseille, Morisset.
2: Morisset.
0: Morisset, c'est ça.
2: De Morisset à...
0: de Morseille.
3: Non, rien à voir.
2: Trio de la grammaire. Et du coup, ouais, c'est ça, c'est les esprits étriqués qui font des...
0: Qui donne des sévices aux gens.
2: Ouais.
0: Et là, oui, en l'occurrence, c'était pour... Il racontait un peu son histoire, je crois, à Manchester, un truc comme ça, ouais. Dans une école.
2: Mais après, encore une fois, Camille, t'aurais tellement mieux répondu.
0: On va pas le regretter toute la soirée, je vous jure.
3: Camille, je suis trop triste que tu sois pas là.
0: Et alors, vous les gars, est-ce que Cementing Minds, vous connaissiez ou vous allez découvrir ce soir, Brice et Rémi?
3: Pas pour être honnête, on va découvrir ce soir. Hein.
4: Mais... Moi, je connaissais grâce à Tonio de Dieter Jones. Mais donc, ouais, ça fait 3-4 ans que je connais, ouais.
5: Avec qui on va jouer d'ailleurs au Cargo en mars.
4: Le 12,
5: ouais, voilà.
4: C'est ça, ouais.
0: Ah, ils sont très bien renseignés.
4: C'est un mercredi, non?
1: Quelle idée. Mercredi, c'est pas tard, vous pouvez venir avec
4: quelle
1: vos enfants.
4: Quelle idée, quelle indignité un mercredi, un concert, ça va pas du tout. Hein.
0: Bon, alors on va vérifier si vous connaissez vraiment Cementing Minds, les gars. Alors, l'idée, c'est que je vous fasse écouter 3 extraits. Dans ces 3 extraits, il y aura forcément Cemented. Mais lequel? Est-ce que ça sera okay. Le premier, le deuxième, le troisième?
1: Ok. On peut alors, jouer aussi
2: ouais.
0: Okay. Alors justement, les gars, essayez de ne pas avoir trop de mimiques sur vos visages pour nous montrer que c'est vous. Alors,
3: je vais faire du air batterie sur tous les morceaux pour brouiller les pistes.
0: C'est une très bonne idée. Allez, on s'écoute le premier morceau.

0: Alors les garçons,
1: c'est une belle preuve que vous faites tous pareil. Faut se renouveler. Hein.
2: J'avais dit le post-punk, c'est vraiment tout exactement ce que je t'ai dit tout à l'heure.
3: Il y a punk quand même dans le post-punk, il y a punk.
0: Il y a punk.
3: On a rien inventé chez ça.
0: Alors ouais, Brice Rémy, ça dit quoi?
4: Arnaud, il était à fond quand même sur le premier. Ouais.
0: Donc tu penses que ouais, avec l'humilité légendaire qu'il a,
4: ouais, le premier.
5: Bah, allez à voter pour le premier.
0: Pour le premier. Ouais. Est-ce que vous êtes en capacité de répondre sur quel était le titre, le premier titre qu'on a écouté, Seventeen Minds?
6: Eagles Possessed.
0: Exactement.
6: Possessed, c'est le titre.
0: C'était bien

0: Alors j'ai lu dans un média par Camille qui disait que c'était le morceau qui avait donné envie de former le groupe.
1: Exactement.
0: Vous me le confirmez ?
1: Ouais, c'est confirmé avec Camille. Ouais. Ah. On était hyper emballés par Eagles au début. Quand on a abordé le sujet de monter un truc de post-punk, c'était ça.
0: Ouais, grosse influence
1: de ce groupe. Ouais.
0: Très
1: on
0: bien.
1: On s'en cache pas.
0: Alors, le deuxième morceau, on va pas le relancer, je suis con. Est-ce que vous m'avez dit que c'était pas celui-là. Est-ce que vous confirmez ?
2: Alors, effectivement, c'est pas celui-là. Mais alors, moi, là, je vais dire un truc au pif. Est-ce que c'est Buona Pizza de Tiger Joe ?
0: C'est exactement ça.
2: Mais alors,
0: bien joué.
2: C'est un truc de dingo, vraiment. Là, je viens d'avoir un choc mental en direct sur ce truc. Je n'écoute pas, moi, de base, de post-punk. Je ne connais aucun morceau de ce groupe. Et j'ai juste ce morceau sur mon portable depuis que je suis au lycée. C'est-à-dire que ça date d'il y a 15 ans par pur hasard. Et je l'adore. Je connais rien d'autre de ça. Je viens de péter un plomb tout de suite.
0: Je suis venu pour faire des chocs mentaux parce effectivement, Arnaud écoutait ça au lycée. Tu me le confirmes.
3: J'en ai écouté, ouais. Comment tu sais ça ?
0: Eh ben, pareil, j'ai lu dans les médias, vous avez fait quelques interviews, les gars. En fait, on a juste un peu bossé, quoi. Avant. Et alors, du coup, le troisième morceau, c'était C'est Mountain Miles.
4: Ah, ouais, j'avais un doute, ouais.
0: Bah, ouais.
4: Rémi, c'est de ta faute.
0: Ah bon ? Donc, vous n'avez pas aimé alors ? Vous aviez fait une tête bizarre pendant le troisième morceau.
5: Non, mais, justement, c'est eux, le petit œil qui se plisse, genre en mode, bah c'est eux, tiens.
4: C'était eux.
0: C'était bien eux. Alors, le titre, vous l'avez ou pas ?
6: Bah oui.
0: Alors, dites-nous.
2: C'est A Who Did Witness.
0: Eh bien, exactement, c'est bien ça. Est-ce que vous pouvez nous parler de ce morceau ?
2: Non.
0: franchement.
1: On va laisser la place à Camille.
0: Ouais, on va. Non, bah alors, pas du tout. Peut-être qu'on le retrouvera à un moment donné dans la soirée, je ne sais pas, mais.
1: Ça m'étonnerait. Je sais pas quoi dire sur Who Dead.
7: C'est le morceau que j'ai pas réussi à enregistrer au studio.
1: Ouais.
7: Du coup, c'est Camille qui a joué à ma place.
1: Incroyable, oui, c'est vrai.
0: D'accord. Donc, toi, je le rappelle, t'es le bassiste du groupe. Et d'ailleurs, vous enregistrez où ?
1: Vas-y. Au Swan Sound Studio à la Soulœuvre, enfin pas loin du studio de la Soulœuvre.
7: Avec Guillaume Dousseau.
0: D'accord.
1: Et Doudou.
0: Ok, donc les 3 EP, si je dis pas de bêtises, il y a 3 EP, vous avez tout fait là-bas.
1: 2 EP, un album, mais ouais, c'est ça. Tout
0: 2 EP,
1: fait,
0: on appelle ça un album le dernier là qui est sorti.
1: Non. Du coup, c'est. Ouais, The Future is the End, c'est l'album. Colostrum, c'est un EP parce que t'as 5 titres. Et du coup, le dernier, Motherboard, qui est un double EP où on retrouve Colostrum dessus. C'est un double EP au final.
0: Ok, on appelle ça un double EP, un album, un double EP. Très bien. Alors, j'imagine que depuis le début de cette émission, les auditeurs ne demandent que ça. C'est d'écouter un titre de 17 Miles, mais un titre dans sa longueur quand même. Donc, on va s'écouter forcément un titre de 17. On va s'écouter Another Loner to Be Alone With.

0: Wouah, Smile ! J'adore. Et oui, vous venez d'écouter, j'allais dire All Right, non, pas du tout, Seventeen Minds, le titre Another Loner to be Alone with. Vous êtes bien sûr Normandie Connexion, la 9e de la saison sur Station B avec Seventeen Minds et All Right. Et alors, Juca vient de nous rejoindre après ses vacances, il est bronzé de la nuque à l'anus, un tonnerre d'applaudissements pour lui, s'il vous plaît. Bonsoir, Juca.
1: Je me fais applaudir pour des vacances, c'est génial.
0: Ouais, c'est fou. Hein.
1: Good vibes, cette émission, ça,
0: c'est bon plan. Alors, je m'adresse à vous, les gars. Je sais pas pourquoi, je fais tout pour les déconcentrer, c'est terrible. On vient de s'écouter un titre. Allez, je reprononce, désolé pour mon anglais, mais Another Loner to be Alone with. Un titre qui vient de sortir dans ce nouvel EP, ce double EP. Un projet 2x5 titres, 2x5 titres, pardon, qui s'appelle Motherboard. Parlez-nous-en. Il me semble que vous êtes allé chercher dans les vieux tiroirs pour aussi travailler sur ce projet.
2: Tout à fait, ouais. Pour le coup, c'est des vieux morceaux que Camille avait envoyés depuis 2018 à peu près. Ce qu'il faut savoir que dans Seventeen, c'est Camille qui compose la globalité du projet.
0: Camille, le guitariste.
2: Guitariste, ouais, qui du coup écrit les morceaux, fait même mes top lines au chant et tout. Genre, il fait vraiment tout. Il fait les clips, il fait les visuels, il fait.
3: Il nous envoie des maquettes toutes faites où il y a déjà la basse, la batterie.
4: Il a eu raison de le ramener.
2: Ah, ouais, vraiment,
0: terrible.
2: Il est trop fort.
4: Et, il est juste contre les chiens, quoi.
2: Et du coup, il nous envoie régulièrement des démos. En tout cas, au tout début, il n'arrêtait pas d'en envoyer. Et moi, je gardais tout de mon côté, j'essayais de tout emmagasiner dans un dossier, quoi. Et après l'album The Future is the End, pour essayer de recomposer, enfin ressortir des trucs, j'ai réécouté ce qu'il avait pu envoyer. On a retrouvé quand même des morceaux qui valaient plutôt le coup. Enfin, je sais pas, je trouve qu'il y a quand même des super morceaux sur le cinq titres. Enfin, de toute façon, c'est la première fois où je suis dans un groupe où je suis fan de ce que je fais pour ma part. Du coup, c'est vraiment cool parce que tu vois, t'as pas le même regard quand tu composes. C'est assez étrange comme position, je trouve, mais c'est trop bien.
0: Et oui, petite parenthèse, mais tu reprends, mais parce que tu joues aussi dans Tromblon, un groupe, je ne saurais pas comment dire, hardcore, non
2: Bruit, ouais.
0: Ouais.
2: Du bruit.
0: Et du coup, je t'ai coupé, pardon.
2: Et voilà, au final, on a composé le 5 titres, enfin Camille a composé le 5 titres par ce biais de petites démos qui traînaient depuis le quasi tout début du groupe, en fait. Donc, bien sûr, les morceaux ont évolué, ils ont changé, on a remis le nez dedans et ça a évolué en fonction. Mais grosso modo, c'est ça l'idée de base.
0: Ok, donc c'est genèse. Qu'il y avait quand même l'envie de refaire des choses. Vous vous êtes dit, allez Camille, il nous envoie rien, il nous reste des trucs, allez.
2: Non, parce que quoi qu'il arrive, il continue à, enfin constamment, tu vois. Genre, même quand il vient pour répéter, il dort chez moi, et quand il est là pour une période, il est toujours en train de prendre des notes, enfin d'enregistrer des trucs dès qu'il a un petit riff, constamment. Du coup, il a forcément une matière énorme de travail, et c'est pour ça que ça a permis de sortir cet EP. En récupérant des fichiers qu'il avait pu enregistrer dernièrement avec une base qu'il avait qui date, ouais, du coup, des trucs qui datent de 2018, un truc dans le genre, 2018-2019.
0: Ok. Et alors, justement, je me demande comment est-ce que vous enregistrez. Est-ce que c'est vous êtes en mode de multipiste, ou alors c'est chacun sa ligne, et puis derrière, c'est un petit travail derrière d'orfèvre, derrière l'ordi.
3: On enregistre alors, en live, Pierre. Du coup, on enregistre les trois instruments ensemble. Bon, la voix, elle est faite après, par contre. Mais sinon, pour ce qui est de batterie, basse et guitare, on enregistre ensemble. Sachant que, on essaie d'avoir une prise basse-batterie bien, avec le moins de choses à refaire possible. Et, ouais. Les guitares, il y a toujours des guitares à refaire après, parce qu'on fait plusieurs couches de guitare. Là où on fait généralement qu'une seule couche de basse et qu'une seule couche de batterie, sinon ce serait un peu chiant à écouter. Mais voilà, donc on aime bien procéder comme ça, à jouer tous ensemble.
0: Ouais, vous allez chercher une énergie qui existe à un moment donné.
3: Je pense,
0: aussi.
3: Ouais, ça s'entend. Et du coup, Marcelin, c'est la première fois là, quand on enregistrait cette EP, qu'il enregistrait de cette façon-là. Il était habitué à la façon de faire inverse, le batteur tout seul dans sa cabine, avec, et puis après le bassiste, et puis après le...
0: Ce qui est quand même moins sympa. Bah, du coup, Marsouin, tu peux en parler, parce que toi, t'es arrivé, je sais pas quand est-ce que t'es arrivé, mais t'as remplacé Antoine, qui était batteur avant.
5: Ça veut rien dire. Maintenant, je suis arrivé
3: en 2022,
5: c'est ça, ouais. C'était assez drôle, en fait. C'est globalement Pierre que je connaissais parce que il bossait avec des SMAC et avec le BBC.
0: Salle des musiques actuelles, ouais.
5: C'est ça. Et moi j'ai 15 000 autres projets à côté. Du coup, on se connaissait comme ça. Et à un moment, il m'a dit, ouais, mec, ça te dit de remplacer là, on a besoin de quelqu'un à la batterie pour une date. C'est le Bataclan dans un mois. Je suis en mode, les gars, j'ai jamais écouté votre musique. Ok. Et voilà. Et du coup, ça s'est fait un peu comme ça. 3 jours avant le Bataclan, j'avais jamais rencontré ni Arnaud ni Camille de ma vie, quoi.
0: C'est incroyable.
5: C'était complètement fou. Et à la base, j'étais pas censé rester dans le groupe, mais bah au final, on s'est tellement bien entendu humainement. Et puis bah quand tu passes une audition au Bataclan et que ça se passe bien, j'ai envie de dire que en général, c'est un bon.
0: Voilà. C'est un bon démarrage.
5: Ouais,
0: c'est
5: non, démarrage. C'était cool.
6: Est-ce que les juges se sont retournés à l'audition?
5: Exactement, ils ont fait je vous veux dans mon équipe.
0: Non, mais parce que le Bataclan, c'est quand même une grosse salle. Il y a combien de
5: 1500 personnes.
0: Et
5: en plus, il y avait environ 20 000 personnes en live stream. En même temps, qui regardait.
0: Oui, parce que c'est lié à un label. Bon, on peut en parler. Le label Floral Records, lancé par Ponce, hein, c'est ça?
5: Exactement. Ouais. Et c'est lui qui, du coup, pour la soirée de lancement du label, a justement demandé à ce que Cemented Minds ouvre la soirée comme ça. Et moi, c'était rigolo parce que c'était la première fois que je jouais avec Cemented Minds, mais c'était aussi la première fois que je jouais dans un endroit aussi gros. Et c'était la première fois que je jouais ces morceaux. C'était la première fois que je jouais avec ces gens.
0: C'est incroyable.
5: Ça n'avait aucun sens. J'avais un t-shirt avec un Word Art Windows XP avec marqué Eric dessus. Voilà. Très important, ça.
0: Et peut-être que Ponce a un mot à nous dire. Alors, je suis désolé, c'est un vocal sur Instagram où je le fais écouter un peu comme ça, mais peut-être qu'il a quelque chose à dire sur vous.
7: Salut le Media Lab, c'est Ponce de Floral Records. Je voulais faire ce petit message parce que je sais que Cemented Minds, ils sont avec vous. Et je voulais juste faire passer le message comme quoi leur dernier album qui vient de sortir est une tuerie absolue. Et on a décidé avec Floral Records de travailler avec Cemented Minds hyper rapidement parce que c'est un groupe de rock qu'on adore. On adore aussi les membres du groupe qu'on trouve absolument adorables. C'est des personnes incroyables. Et les voir en concert, c'est un vrai plaisir. Gros bisous à vous la team et bisous le Media Lab. Merci beaucoup de mettre en avant des artistes de Zinzin. Des bisous.
0: Bon voilà, il y a le patron qui vous dit bisous.
8: Il est trop
9: merci
8: mignon.
9: À toi, non, merci non, à toi patron.
0: Ouais, du coup, alors comment ça se fait? Comment on fait pour toucher des gens comme ça qui sont enfin comment ça s'est passé cette rencontre justement avec Floral qui du coup vous a aussi permis de pouvoir justement enregistrer assez vite un autre album
10: à la base en fait Léo qui du coup gère Floral Records c'est le chanteur de Princesse Napalm. Et en fait, il suivait Cemented dès le début parce qu'on avait joué avec Tromblon à plusieurs reprises avec Princesse Napalm, mais on avait bien accroché avec les gars forcément. Et du coup, ça s'est poursuivi où genre Léo avait fait écouter Cemented, le premier EP Colostrum à Ponce. Et Ponce qui streamait à l'époque avait la radio des Fleurs. Et du coup, il nous avait demandé s'il pouvait passer, à The Crack Lane et je sais plus quoi. Enfin, savoir s'il pouvait passer Colostrum dessus, quoi. Et quand il y a eu cette idée de monter un label par la suite, ils nous ont proposé directement d'être dans le roster de base, quoi. Genre, d'être faire partie des premiers groupes à rejoindre le truc parce qu'ils avaient l'air de bien accrocher il a l'air de bien aimer ce qu'on fait
0: j'ai l'impression
3: et dans la proposition du coup on a fait une visio où on nous a proposé d'être sur ce label et dans la proposition il y avait aussi release party du label au Bataclan secret dans 6 mois à l'époque peut-être un peu même encore plus on a été obligé de rien dire à personne je sais pas combien de temps sachant qu'on allait jouer au Bataclan et qu'on était tout fou
0: ça devait être grisant ce moment
3: Et notre ancien batteur a eu la bonne idée de
0: s'en aller à ce moment-là.
3: Ça ne veut pas dire que c'est lui qui est parti, mais ça s'est mal passé et il était contraint de quitter le groupe un mois avant quoi.
0: Mais le destin a fait que derrière c'est Marsouin qui arrive et c'est incroyable.
5: Pour terminer le petit truc par rapport à ça, c'est quand même assez fou parce qu'en plus la raison pour laquelle Pierre me connaissait en tant que batteur, c'est à cause d'un tremplin que j'ai fait dans un groupe dans lequel je suis bassiste et que le batteur, comme par hasard, au dernier moment, était pas là. Du coup, c'est moi qui ai fait le set à la batterie en appelant un autre de mes potes bassistes pour me remplacer. Et Pierre est venu me voir en mode ah, super, j'adore ton jeu de batterie. Je lui ai dit bah, ça tombe bien, c'est pas moi le batteur.
3: Ça, c'était 5 ou 6 ans.
5: Ben
3: avant,
5: oui,
3: quoi.
5: Non, mais ça.
3: Je t'avais vu jouer de la batterie qu'une seule fois.
5: Exactement. Et c'était à ce truc-là où normalement, j'aurais jamais dû jouer de batterie. Quoi.
0: C'est une escroquerie. Tu es.
3: Non. C'est... En vrai, j'avais un informateur qui t'avait vu jouer de la batterie aussi. Et j'avais été le voir aussi en lui disant « Qu'est-ce que tu penses de Marsouin comme batteur ? J'ai l'impression qu'il est un très bon batteur. » Il m'a dit « Oui, c'est un très bon batteur. » Et en plus, il fallait quelqu'un qui soit capable de digérer un set entier en pas longtemps, avec peu de répètes. On avait 3 jours de résidence avant le concert.
0: Et puis la batterie est quand même assez présente quand même sur les morceaux. Enfin,
3: bah oui, il faut que ce soit bien joué. C'est pas une performance technique de ouf, mais il fallait voilà quelqu'un qui soit capable. Et je savais que Marsouin il avait le genre de cerveau qu'il fallait.
0: Franchement, c'est une très belle histoire. Alors on a parlé des instruments, on n'a pas parlé de la voix. Arnaud, tu chantes en anglais. Alors je me suis amusé pour nos auditoristes à traduire en français un petit extrait de vos paroles parce qu'on n'est pas tous bilingues, voilà, c'est tout. Et on en discute juste après.
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0: Alors, ce sont bien vos paroles, hein.
10: Ça pourrait être des paroles que j'écris, ouais, pour le coup. Et encore une fois, c'est Camille qui écrit les paroles.
5: Mais toi, Arnaud, t'écrirais ça en français tel quel.
10: Ouais, complètement.
0: Bon, alors, évidemment, c'est une vanne, voilà. C'est une vanne, ce sont pas les vrais lyrics. Mais du coup, tu es quand même le singer du groupe. Alors, est-ce que tu peux nous dire un petit peu ce qu'on peut retrouver? C'est quand même des paroles assez existentialistes, énervées, un peu sombres.
10: Ouais, complètement. Bah, je vais me mettre à la place de Camille pour parler de. Mais en gros, oui, ça parle d'un mal-être dans tout ce que tu vis, tout ce que tu traverses. Ça essaye de parler, d'aborder la santé mentale comme. Mais t'as aussi. Enfin, c'est une critique aussi, genre, du capitalisme, genre, quand tu reprends les paroles. Fascism is just capitalism in decay, ce genre de truc. Camille a osé dire lors de dernière interview qu'on n'était pas politique, mais au final, enfin, tout est politique du coup.
9: Ah bah ouais, bah là.
10: Mais on va s'embrouiller.
5: non, mais c'est vrai. Moi, je suis totalement d'accord. Effectivement, pour moi, c'est Mented Minds. Enfin, il y a juste à écouter n'importe quel morceau. C'est quand même très politique. Il y a un aspect qui est aussi énormément basé sur des références à plein de trucs. Ça, justement, j'avais posé la question à Camille de comment il écrivait, parce que ça m'intéressait. Et,
0: Est-ce que tu veux qu'on écoute ce qu'il dit? Comment est-ce qu'il écrit?
5: Oh bah vas-y.
0: Écoutons alors.
11: Pour les paroles, ça vient de moi aussi. Ça vous étonne, hein? J'ai toujours une note gigantesque dans mon téléphone, dans laquelle j'ajoute tous les trucs que je vois passer qui me marquent. Des idées, des dialogues de films ou de séries, des formules issues de la pop culture, des mèmes. Quand je compose, je travaille d'abord sur les top lines et puis ensuite je vois ce que j'ai en stock et qui colle. C'est un côté un peu dada, mais pas tellement. Au final, c'est pas complètement surréaliste, même si je travaille par association d'idées. C'est une forme de poésie dans tous les cas. Il y a définitivement un côté punchline parfois qui met un peu en lumière notre amour du rap. Et puis quand on travaille dessus avec Arnaud, j'essaie de lui expliquer un petit peu ce que j'avais en tête, mais j'ai le sentiment qu'assez souvent on a des sensibilités vraiment similaires. Et Carnot s'identifie direct à ce que je peux écrire. Il m'avait fait la réflexion notamment sur le morceau qui ouvre notre dernière EP, Hated a Life Forgotten Dead, mais il en parlera s'il veut en parler. On a beaucoup de références communes comme la BD indépendante et on a des morceaux directement en référence à des œuvres dont on est fan, comme notre morceau Hell Rave qui fait référence au premier chapitre du Roi des Mouches de Mezzo Pyrrhus. En tout cas, je sais que Pierre et Marsouin sont complètement bilingues, donc ils captent tout ce qui est écrit. J'espère que ça leur va d'ailleurs, parce que je leur ai jamais trop demandé leur avis. Mais j'imagine que si quelque chose n'allait pas, bah, j'aurai un feu rouge de leur part. J'espère. Voilà, donc à vous de me dire.
3: On l'aurait dit depuis longtemps.
0: Ouais, donc il n'y a pas de feu rouge, alors vous êtes...
10: Incroyable, je suis sûr qu'il t'a fait le visio en étendant son plumard, là, genre en mode...
0: Ah bah, figurez-vous qu'il est grippé et que vraiment m'a dit « Je suis désolé, j'ai la grippe, chaud. Donc... »
10: Comment il est trop chaud.
0: Voilà, mais moi je trouve que c'est quand même... Le fait peut-être que vous chantiez en anglais... peut-être que c'est ce qui met un peu de distance avec ce que vous racontez politiquement, parce que moi je trouve quand même qu'il y a quand même un engagement, en tout cas un partage de mal-être et en visant aussi les personnes qui pourraient être responsables de ça, quoi. Enfin, j'ai l'impression.
9: Bah en fait, moi je suis complètement d'accord, mais effectivement, comme le dit Camille, vu qu'il fonctionne un peu comme juste plein de... Il fait un peu comme du scrapbooking de paroles. Il met plein de petits trucs ensemble comme ça, comme en patchwork, et c'est ça, il y a plein de petites punchlines. Et du coup, je pense que lui, il doit pas voir ça comme politique, parce qu'il doit considérer que c'est juste la pop culture actuellement, elle est politique. Et puis c'est tout, et c'est comme ça, quoi.
0: Et peut-être aussi un exutoire, parce que il faut aussi savoir interpréter des paroles pour lesquelles on est à peu près d'accord, quand même. Enfin, je sais pas.
3: Oui, et puis après, il peut dire qu'on n'est pas politique, mais il écrit quand même des paroles. Il y a un morceau qui s'appelle Strike a Match, ça veut dire craquer une allumette, et ça parle de brûler des drapeaux. Enfin, il y a pas mal de références comme ça dans ses paroles aussi, sur les flics... Enfin, voilà, on va pas faire croire qu'on n'est pas politisé.
10: En plus de ça, on a découvert la musique en étant dans le punk hardcore.
3: Oui, voilà.
10: Que ce soit Pierre, Camille ou moi, on a toujours vu la musique par cette scène-là, la scène DIY, où on a très certainement plus joué dans des lieux politisés ou autogérés ou des squats ou ce genre de lieux, quoi. Du coup, forcément. Il y a déjà un parti pris, en fait, où...
3: Ouais, c'est-à-dire que même si... Enfin, le milieu duquel on vient, musicalement, pour plusieurs d'entre nous, moins toi, mais... Marsouin. Mais oui, on est habitué à ce qu'il y ait une corrélation entre la musique et le message. Et même si les paroles ne sont pas forcément des slogans politiques, on sait qu'il y a... Ne serait-ce qu'au moins une démarche derrière de fonctionnement du groupe et puis de vision en général de la société. Quoi.
0: Carrément. Et peut-être juste pour rebondir, mais il parlait de l'influence du rap. Là, c'est vrai que dans sa manière d'écrire, il y a peut-être un peu ça aussi, le fait d'envoyer de la punch et puis après d'assembler un peu comme un puzzle et donner du sens. Quoi.
10: Ouais, complètement. Bah, et puis il est très dans la pop, tu sais, genre toute la musique actuelle. Camille, c'est un énorme consommateur. De musique de tous les horizons, et du coup il est vraiment dans cette énergie là de faire des trucs à la Charlie XCX, ou tu vois, genre il a toujours rêvé de faire des trucs à la Ariana Grande. C'est ouais.
3: la référence de base du groupe est de la vieille musique d'il y a 40 ans, mais lui est carrément dans des références actuelles, toujours.
10: Ultra pop urbaine, ultra... Ouais,
0: c'est un beau mélange, et on le ressent. Bon, alors, on a beaucoup parlé avec vous, c'est terrible cet égo qu'ils ont, les artistes. Hein. Je sais pas ce que vous en pensez, Brice et Rémi, de All Right.
12: On les côtoie, mais c'est vrai.
13: C'est pas atteint, c'est pas.
0: Bon, alors, on va essayer de se rassembler, de partager un moment ensemble. Hein. Je vous propose de creuser un peu les influences de tout à chacun. Alors, je vous ai demandé avant cette émission de me proposer un titre 100% normand que vous choisissez. L'idée, c'est qu'on se l'écoute, on s'écoute un extrait, on va dire 10-20 secondes. Vous ne parlez pas les 10 premières secondes et vous me donnez le titre, l'artiste, et alors qui pourrait avoir choisi ce morceau. Je rappelle aussi qu'il y a Malo aussi qui était censé être là, mais qui bosse ce soir d'ailleurs, à qui on fait un grand coucou, qui œuvre énormément pour All Right, qui m'a soumis aussi une proposition. Alors je vous propose d'écouter le premier morceau.

0: Alors, est-ce que ça dit quelque chose? J'ai l'impression que Marceau a un titre.
1: C'est Tendresse.
0: Ah oui, c'est Tendresse. Est-ce que vous avez le titre?
2: Bah, Paquet Souple.
0: Paquet Souple.
3: Ouais, c'est ça.
0: Ok.
3: Ouais, ouais.
0: Et qui pourrait avoir proposé
4: ça? C'est Marceau.
5: Non. Je pense que c'est un de vous deux.
3: Moi, je pense que c'est Malo.
5: Ah.
3: Parce que on connaît bien le trio de ce groupe. Soit Malo, soit Brice.
6: Moi, je pense à Malo alors.
3: Ouais, bon bah c'est Malo. Bah, Malo connaît, on connaît bien le chanteur, le batteur et.
0: Bon, fais pas genre, tu t'es trompé. C'est pas Malo, c'est Malo. Brice, c'est ton voisin.
3: Ah non.
0: Donc Pierre, t'avais raison, t'as vu un truc. Alors du coup, c'était un titre, du coup, effectivement, Paquet Souple, sorti dans l'EP Room 104, ça date de 2020. D'ailleurs, accompagné par le TFT label que l'on salue. Peut-être que t'as quelque chose à rajouter sur ce qu'on vient d'écouter, toi, Brice, ou pas?
6: Ouais, carrément, ça fait partie des premières musiques locales où je me suis vraiment ambiancé. C'était super sympa. J'ai un souvenir à l'éphémère en 2021 où vraiment ils avaient joué là-bas et c'était génial. Donc c'est pour ça que je t'ai envoyé ça, ouais.
0: Eh ben écoute, merci pour ce partage. Oui.
2: Ouais, fun fact, je les connais aussi carrément bien, Tendresse. J'ai fait parmi mes premiers concerts avec certains de mes groupes avec eux en fait.
4: Ah ouais,
2: et à l'époque où ils s'appelaient encore Rafio Kitang, qui est devenu ensuite le nom de leur asso.
6: Ouais. Voilà.
3: Qui a coulé.
6: Voilà.
0: qui a coulé. Mais les ornées se réveillent toujours. Je vous propose d'écouter un deuxième extrait.

0: il a trouvé, il le dit pas.
1: Il a trouvé, qui c'est qui a trouvé ça, Arnaud ?
0: Gomina, stupide.
1: Eh bien, effectivement, c'est ça. Alors, est-ce que tu veux faire un carton plein et nous dire qui a choisi ce titre ?
2: Je pense Pierre.
1: Oh. Eh, mais là, on a 3 points pour Arnaud, là. Bravo, Arnaud, bravo, trop fort. Alors, merci Pierre pour cette découverte, parce que c'est vraiment trop de la balle. Est-ce que tu peux nous en parler ? C'est sorti il y a 10 ans, je crois, hein, c'est ça ?
0: Bah, pour moi, je pense que c'est le meilleur morceau qui ait jamais été composé par un groupe de régional normand.
3: Complètement.
1: Ce morceau a vachement marché. Il est sur YouTube.
0: Il est incroyable, ce morceau. Il est trop beau.
3: Longboard.
1: Avec les longboards, ouais, c'est ça.
0: Et le clip est hypnotique. C'est une descente en longboard, juste comme un clip random de deux filles qui descendent une longue pente en longboard.
1: Et c'est, bah, franchement, je recommande, si vous nous écoutez, Gomina, stupide, excellent. Alors, on s'écoute un troisième extrait de morceau.

0: Alors, autour de la table, est-ce qu'on a une idée de ce qui se passe?
1: C'est Maddy Street.
0: Ouais, c'est qui? Oui, c'est Maddy Street, Brice, ouais, effectivement. Est-ce que tu as le titre?
1: J'ai eu. Non, je vais pas l'avoir là.
2: Ah, je sais plus.
0: C'est vous qui parlez anglais, gros rêve. Comment on traduit gros rêve?
3: Big Dreams.
0: Big Dreams. Ouais. Et alors, qui a proposé ce titre à votre avis?
2: Ça doit être Marsoin du coup.
4: Non, il a dit Maddy Street, du coup, ça peut pas être lui. C'est toi.
0: Effectivement, ouais. Pierre, j'ai l'impression qu'il lit dans les yeux des gens.
5: Toujours, il a un pouvoir comme ça, Pierre.
0: C'est dingue.
1: C'est flippant.
0: Est-ce que tu veux nous parler de Maddy Street, qui on peut dire nouvelle artiste quand même sortie.
2: Ouais, c'est une nouvelle artiste de la scène normande, qui a quand même bien réussi. Quand même, elle a fait une belle tournée ces derniers temps. Et c'est vrai que j'écoute bien. Enfin, ce texte, tout, j'apprécie. C'est vrai qu'avec l'association du All Right, on l'a pas trop côtoyé. Mais je sais qu'on aimerait et parce qu'elle véhicule tout et je l'avais découvert en concert cette année à Chauffer dans la noirceur et vraiment belle découverte.
0: Ouais, je suis d'accord. Moi, je l'ai vu sur un tremplin, pareil, une trop bonne énergie. Vraiment, très bon choix pour le moment.
5: Moi, pareil, j'ai fait un concert dans un festival où elle était, et c'était super aussi.
0: Moi, je lui ai servi un café un jour.
2: Et... plus acoustique et tout.
4: Ça envoie.
2: Le micro, Marsoin.
0: Je vous propose un prochain morceau.

0: Alors, est-ce que ça vous parle?
1: Old Time Boys, le nom du
0: Alors presque Hometown Boys.
1: Ah ouais. Et c'est un groupe anglais alors.
0: C'est certainement un groupe anglais, moi je le connais pas, c'est une découverte. J'ai même pour diffuser.
1: Ah oui, c'est normand, je
0: Oui, bah oui.
2: Anglo-normand.
0: En plus, ils sont d'Evreux. Oui, ils sont d'Evreux, je dis n'importe quoi. Moi.
1: Ah, ils sont d'Evreux. Ah bah oui. C'est. Non, ça doit être Slaughterhouse Brothers. Non.
0: Exactement, c'est complètement ça. C'est complètement ça. Et ouais. Alors, qui a proposé, à votre avis, ce titre? Un titre sorti il y a 11 ans.
1: C'est toi, Marsouin.
0: Effectivement, c'est bien Marsouin. Bravo, Pierre, qui devine tout. Hein.
3: Il est bon.
0: C'est terrible, il est très très fort. Marsouin, un petit commentaire sur ton choix.
4: Ouais, alors en fait, il y a super longtemps, j'étais à Cherbourg avec des potes et il y avait une scène ouverte qui était organisée et il y a ce groupe qui arrive sur scène et je me suis pris une tarte dans la gueule parce que moi, à la base, à l'époque, j'écoutais que du prog metal et je tombe là-dessus et c'était la première fois que j'aimais bien un groupe de rock avec des influences un peu plus vieillots et tout. J'adorais, j'ai pris une énorme tarte et en fait il se trouve que l'année d'après avec mon fameux groupe de prog metal hyper technique là, on a été mis en tête d'affiche de Musique en Serre pour aucune raison et si parce que le patron s'appelait Eric et il y avait ce groupe là qui jouait avant nous. Et il n'y avait personne dans le public. Et moi, j'étais fou. J'étais tout seul devant. J'ai cassé toutes les barrières et tout en me jetant contre les murs pendant qu'ils jouaient. Et après, je suis venu les voir en mode « Les gars, je peux avoir un CD ?» Ils m'ont dit « Ah, oh, on en a plus. » Et en fait, ils m'ont filé leur vieux CD rayé qui leur restait dans leur camionnette gratos. Et du coup, c'est un super souvenir. Il est encore dans ma chambre. Voilà.
5: T'imagines si ça, c'est un petit commentaire?
6: Pardon.
0: J'adore. Et puis, il a mis un investissement. Mais du coup, je pense que ça donne envie à ceux qui n'ont pas écouté, qui ne connaissent pas, d'aller écouter. Alors, merci Marsouin. Prochain titre.

0: Alors, est-ce que ça parle? Est-ce que ça parle? Est-ce que ça parle pas?
1: Bon, déjà, c'est Arnaud.
2: Facile, non. Plus.
0: Alors, non. Absolument pas. Bon, ok, ah ouais. Je vous donne un indice, les gars. Vous avez tourné avec eux.
2: Il était à la Youth, non?
0: Yes, exactement. Ouais. Exactement. Et est-ce que t'aurais le titre?
2: Pas du tout.
0: Quand on
2: dort,
0: quand on n'arrive pas à dormir, on dit qu'on fait des.
2: Insomnies.
0: Et le titre c'est Insomnia, voilà.
2: Ok, ok, très bien.
1: J'avais encore oublié que c'était des groupes normands.
0: et alors du coup c'est une proposition de Malo, du coup. Voilà, Malo qu'on resalue.
1: Bien hein, vu Malo.
2: Sorti de. Je l'avais oublié pour le coup. Ouais.
3: Ouais, il travaille toujours.
0: Hein. Il charbonne,
4: C'est votre Camille en fait.
0: C'est un peu votre Camille.
3: Oui, tout à fait.
2: C'est le Camille de l'usine là par contre.
0: Vous avez tellement de points communs, c'est beau. C'est
1: beau. Je vois que ce groupe le 12 au Cargo, le 12 mars.
0: Et ben justement, j'allais vous poser la question. Oui, mais c'est pas la première fois puisque vous jouez avec eux, si ?
1: Non, c'est nos copains.
0: Oui, c'est ça. Il y a un lien un peu avec eux. Ouais.
5: On avait déjà fait un week-end concert. Deux.
1: Il y a un membre du groupe de ce groupe-là qui est plus vieux que moi en plus. Ah ouais. Incroyable.
0: Oui, parce qu'il faut. Tout à l'heure en coulisses, Pierre m'a dit, tu sais que j'ai 20 ans d'écart avec Marsouin. Donc voilà, un groupe intergénérationnel, c'est beau, c'est beau.
1: Il n'a que 13 ans.
6: Bah ouais.
0: On a le droit de faire ça, c'est de la radio, c'est possible. Je vous propose le dernier titre à découvrir.

0: Alors, à votre avis, bon, les
1: là,
0: garçons.
1: C'est, là, c'est Arnaud.
0: Effectivement, c'est Arnaud.
2: Évidemment.
0: Effectivement, c'est Arnaud. Et alors, vous avez le titre, le groupe. Non, un groupe du Havre. C'est ça?
2: Est-ce que c'est
1: Without Skin?
2: Without Skin.
0: Exactement, mais Pierre l'a dit avant, il est vraiment très vif.
1: Bravo Pierre.
0: On applaudit Pierre quand même qui a gagné.
2: C'est poker, ça, c'est poker.
1: Alors, puis une seconde avant, je cherchais des groupes américains.
0: C'est vrai. Alors, ils ont sorti un projet 11 titres là en décembre 2024, donc n'hésitez pas à l'écouter. Tu veux peut-être nous parler de ce groupe, de ton choix, Arnaud?
3: Ouais, bah, j'ai choisi ce morceau-là parce qu'il y a une coquille sur le vinyle. Le morceau s'appelle Bloodlust et je crois que sur le vinyle c'est Bloodlust. Et
0: c'était assez drôle. C'était pour faire la promo. Il va finir pour les chez Nose.
3: Et voilà, non, c'était juste pour partager Without Skin, un truc un peu violent.
0: Et vous tournez avec
3: Tromblon,
0: hein, c'est ça?
3: Oui, avec Tromblon, en Espagne, Portugal, mi-avril.
0: Eh bien, écoutez ces artistes, écoutez, tu peux redire Without Skin, et le titre c'était
3: Without Sting, et le titre c'est Bloodlust.
0: C'est terrible, trop de mots en anglais.
3: Non, c'est Bloodlust.
0: Vivement des invités chansons françaises. Alors, je vous propose une pause musicale, et puis on revient juste après. On va s'écouter, allez tiens, donc Cementine Mines et le titre Stone Spit.

0: Aïe, qu'est-ce qu'on se régale ce soir. On écoute de la bonne musique puisqu'on écoute Seventeen Minds et là c'était le titre Stone Spit. Vous êtes toujours sur Normandie Connexion avec, sur Station B, déjà je précise quand même sur quelle radio, on est avec Seventeen Minds, le groupe de post-punk et on est également, personne n'a jamais annoncé un groupe de post-punk comme ça donc je le fais. Et également avec le collectif All Right, le collectif Orné avec qui on va bientôt parler les gars, on va parler de toute cette grosse programmation du Carnage Social. Mais avant ça, on va terminer cette discussion, les Cemented, quand même. On n'a pas parlé justement de la partie visuelle. Il y a quand même un nuancier de noir et blanc avec des covers magnifiques. Les clips, ils sont, je vous sens déjà rire. Les clips sont majoritairement des extraits de films de tard l'époque, comme on dit. Souvent en noir et blanc aussi. Et dernièrement, vous avez tourné un clip où on commence à voir un peu de couleur. On commence à voir vos visages. Mais que se passe-t-il? Est-ce que ce serait pas la lumière au bout du tunnel?
1: Bah alors en fait, les visuels, c'est moi qui fais tout. Non, je rigole, c'est encore Camille, hein, comme d'habitude, qui n'est pas là. Donc.
0: Alors,
2: il fait les clips aussi.
0: Mais sur ce clip, sur cette idée de vous voir vous et d'avoir de la couleur, est-ce que ça veut dire quelque chose?
3: À la base, ça devait être distordu ce clip. Hein. Ouais. Je fais juste ce petit.
2: On était OK pour se faire filmer et tout, parce qu'on n'aime pas trop. On n'est pas à l'aise avec ça, l'idée de voir nos tronches dans les clips et sur nos photos. Parce que depuis qu'on est un groupe sur un vrai label et tout, on a des photos promo et tout, c'est pareil. Alors elles sont un peu distordues aussi, hein, une espèce de, d'effet dessus.
0: On a vu, vous êtes des tricheurs. Hein.
2: Voilà. Et à la base, du coup, on s'est fait filmer, on a fait une petite session au studio. Et ça devait être retravaillé par un artiste tchèque, je crois.
3: Estonien.
2: Qui devait tout brouiller le truc et on ne devait pas voir nos tronches, mais pour des raisons de temps et d'argent, je crois, finalement, Camille il a fait un truc avec ça et c'est cool.
0: Moi, je trouve que le rendu est super cool. Alors, je vous le dis, j'avais écrit quand même à, je crois que c'est Thomas, le prénom de la personne qui a cadré, et je lui ai dit, est-ce que t'as pas une petite anecdote et tout, un truc qui s'est... Il me dit, en fait, non, ça s'est trop bien passé, les gars sont super cool, donc j'ai pas de truc croustillant à te raconter. Si t'as un truc Marceau, il a un truc, il y avait un café, il y avait pas de sucre dedans, et du coup, je connaissais le mec qui vendait le sucre.
4: Non, mais alors, en fait, moi, c'est pas que c'est croustillant, mais c'est que j'ai trouvé ça fou, c'est-à-dire que Camille nous a dit, ouais, j'ai un pote, il va passer et tout, c'est un pote de Ada, tout ça. On s'est dit, ok, le mec se ramène, il pose un pauvre projo qu'il a dans son sac, il fait, vas-y, on filme. Et moi, je me disais, ouais, ça va être un peu miteux et tout. Je vois les images, le truc, c'est Blade Runner. C'est-à-dire que là, les images qu'on voit dans le clip, il y a eu quasiment, je pense, aucune colorimétrie, aucune post-production, c'est juste que le cadrage tel qu'il est comme ça. Et il a fait ça comme ça, il voulait nous le faire gratos, il voulait même pas qu'on le paye. Et nous, on s'est dit, nous fais un truc de ouf comme ça en 2 heures. Et, le mec est trop fort, il sort de nulle part, il est trop fort.
0: Voilà. En tout cas, il faut aller le voir. Est-ce que vous pouvez me rappeler le titre de ce clip que j'ai plus en tête?
2: Another Loner to be alone with.
0: Voilà, sur la chaîne YouTube de Seventeen Minds.
4: Ce qui veut dire en français, un autre mec tout seul pour être seul avec.
0: C'est génial, on adore. Tu l'as dit avec une voix d'IA, tu vois, c'était. Peut-être qu'on va demander des précisions. Tu voulais dire un truc, Pierre? J'ai senti.
2: Non, j'ai une anecdote sur ce tournage, c'est que comme à la base c'était sûr qu'on voyait pas nos têtes, il est arrivé le matin, Thomas. Moi, je venais de me lever, je dormais dans le studio même, dans le local de basse et tout. Enfin, c'est genre, je viens de me lever, j'ai un t-shirt Rocky et je suis sur un, comme j'en ai rien à foutre, je suis sur un espèce de tabouret, enfin j'en ai rien à foutre parce que je pense qu'on va pas me voir et puis au final
0: on te voit et au final
2: du coup en voyant le clip je suis mon t-shirt Rocky, merde.
0: Mais vous êtes beaux, les gars, vous êtes beaux, franchement, vous êtes magnifiques. Peut-être qu'on va demander à Camille quand même qui s'exprime aussi sur la partie visuelle, comment est-ce qu'il s'en sort avec ça, lui.
5: En ce qui concerne l'imagerie du groupe et particulièrement les clips, c'est vrai qu'en bon punk sans le sou, on a un peu pillé l'anthologie du cinéma. Le matériel qu'on a utilisé au début n'était pas forcément libre de droit, mais on invoquait le fair use pour pas se faire striker. Et dans tous les cas, nos vidéos sont pas monétisées. On n'est évidemment pas les premiers ni les derniers à utiliser ce procédé de citation. Il y a notamment un clip qui m'avait pas mal marqué et qui m'avait fait comprendre que je pouvais moi aussi monter mes propres trucs avec 2-3 bouts de ficelle. Tu peux redonner une seconde lecture à des images ou les faire tiennes pour appuyer ton propos. Ce clip, c'est The Wind Blows Through Our Skulls de Beast Milk. Également une grosse influence musicale quand on a monté le groupe avec Arnaud. Je suis graphiste illustrateur dans la vie, donc je suis toujours en quête d'images pour me nourrir. J'ai une vraie passion pour le noir et blanc, le dessin en crayon, où tu peux sentir la marque du geste, Ouais, comme tu peux le voir sur nos différents artworks, puisque j'en suis responsable également. En tout cas, j'avais l'habitude d'avoir une basse sur les genoux en matant des films. Je laissais mes mains se balader un peu dessus sans y prêter attention, et dès que j'entendais un truc que j'aimais bien, je mettais le film en pause et je lançais Cubase. C'est notamment Too Fast, Too Close, Too Late qui a été écrite de cette manière-là, il me semble.

0: Bon, alors, si vous êtes un enfant et que vous êtes derrière le poste radio et que votre maman ou votre papa vous a dit à 21h, tu montes te coucher, il dit, enfin, après l'émission Normandie Connexion, tu montes te coucher, bah, en fait, ça va être plus tard que prévu puisque on est en train de dépasser le timing. Mais justement, c'est cool, on passe un très bon moment. On est aussi avec All Right. Alors, justement, on a parlé de la partie visuelle. Rémi, est-ce que toi, ça te parle? Parce que il me semble que t'es derrière un petit peu les pinceaux, la DA de All Right. Hein.
1: Bah, ouais, un petit peu, oui.
0: Un petit peu complètement.
1: Non, parce que j'ai rattaché le wagon du All Right là cette année à 100% avec les gars. Et je m'occupe plus de la partie DA visuelle, graphisme. Tout ça, et puis bah, donner une image un peu à l'association qui a plein de couleurs, donc c'est un peu le but.
0: Qu'on a pu retrouver justement alors, au Carnage Social, donc un festival que vous avez organisé là, en août à Lougé-sur-Mer.
1: Ouais.
0: Et justement, je te donne la balle au rebond. Il y avait vraiment un travail là-dessus derrière.
1: Bah, on a essayé entre les couleurs des lumières de Brice, de Mathieu, et j'avais essayé de faire une fresque qui faisait 5 mètres de long sur à peu près 1,70 m de haut. Et. Retranscrire toute la DA graphique de l'affiche, des artistes, de l'ambiance qu'on pouvait avoir sur le festi et faire ressortir tout ça. Et j'essaie de le décliner là sur tous les événements qu'on va avoir. Donc là, sur les différentes affiches de nos projets. Donc là, il y a des beaux projets qui vont arriver en mai cet été. Et le but, c'est qu'on retrouve une vraie cohérence visuelle sur toute la société. La partie graphisme de l'association, que ce soit sur les affiches, sur la DA Instagram, sur les photos qu'on va pouvoir publier dans les journaux, enfin toutes ces choses-là. Donc voilà.
0: Trop bien, trop bien. Mais justement, tu en parlais, il y a 25 événements, alors 21 événements en 2025. Alors, organiser, co-organiser DJ set concert, aide technique. Ma première question, est-ce que c'est pour se faire un beau CV ou un AVC? Voilà. On s'amuse avec les acronymes. Plus sérieusement, avant de faire un petit tour d'horizon de cette programmation, vous êtes bénévole, vous faites tout ça pour financer le prochain Carnage Social, c'est tous les 2 ans, je crois.
2: Ouais, c'est tous les 2 ans, ça. Ouais. Mais non, on fait pas ça, on fait surtout ça pour l'argent et la gloire. Mais non, oui, c'est 100% du bénévolat. Et oui, il y a une partie qui va aller au Carnage de l'année prochaine, donc en 2026. Ça va être début juin, certainement. On s'est pas encore vraiment fixé sur la date. Mais oui, ouais, une grande partie va pour le Carnage et c'est ce qui permet en fait de proposer des si petits prix par rapport à ce qu'on propose. Donc c'est pour ça qu'on fait énormément d'événements comme ça.
0: Effectivement, c'est magnifique parce que enfin le Carnage Social, c'est quand même un événement autoproduit. Il y a 36 000 euros de budget en tout cas cette année avec des artistes dont des artistes du label Floral Records. Il y avait Jabba 360 cette année.
1: Ouais,
0: Donc il y a un peu cette idée là de tu voulais dire quelque chose tout à l'heure, Rémi, par rapport à ça.
1: Non, mais c'est aussi pour rebondir à ce que tu disais par rapport à Brice, c'est que tous ces événements là nous permettent de nous faire la main. Et on est très jeunes dans l'association. Hein. Je suis le plus âgé et j'ai même pas 25 ans, donc
0: à la gueule.
1: Non, mais dans le sens où on a envie de se faire un peu la main, de rencontrer du monde, et je pense que ça c'est super important pour le Carnage Social et même pour nous tout simplement. Et hormis l'aspect financier et communication, même rencontrer des gens comme sur Floral, parce que même en 2019 Brice et Malo avaient, puis l'association avait programmé Princesse Napalm, et c'était une très belle découverte. Je sais que ça.
2: Il y avait Léo Lanvers dans le groupe. Ouais.
1: Et toutes ces choses-là, toutes ces étapes, marche après marche. Voilà.
0: Et on en parlait, vous n'avez pas rebondi tout à l'heure là-dessus, mais il y a aussi un peu, il y a quand même beaucoup de similitudes avec votre démarche à vous. Il y a aussi de l'artisanat, vous faites tout seul, et puis vous vous donnez à fond pour ce projet quand même. Et vous investissez aussi vos familles aussi, parce que je crois que Rémi, en l'occurrence, mais toi aussi, je crois, non?
2: Oui, moi aussi, mais c'est à moindre mesure qu'on peut Pereira, parce que pour expliquer, Rémi et Malo, c'est des Pereira, la famille. Donc oui, ils étaient énormément en bénévole, mais oui, sinon, il y a beaucoup, beaucoup d'artisanat.
1: Et puis, Brice,
2: on fait pratiquement tout nous-mêmes. Hein.
1: Et puis Brice, il dit ça, mais il a son grand-père qui nous aide aussi, donc avec des grands locaux, enfin, donc non, c'est oui, la famille est là, c'est très important. Ouais, c'est faire participer tout le monde, c'est intergénérationnel. Vous disiez, vous avez 20 ans d'écart, nous pareil, hein, des fois c'est la même chose, il y a 40 ans d'écart entre certaines personnes, donc du groupe.
0: Et vous êtes basé dans l'Orne, hein, c'est ça?
2: Ouais, on est dans l'Orne, nos bâtiments, attention, sont dans une autre région, c'est en Mayenne, c'est sinon, on rigole pas, nous. Hein. Mais sinon, on est surtout dans l'Orne et on fait quelques événements sur Caen, mais surtout dans l'Orne pour la culture ornaise. Ouais.
0: Franchement, un grand merci parce que moi, moi-même, je viens de Briouze. Du coup, c'est vrai que ça pourrait manquer un petit peu sur ce territoire-là, dans l'Orne. Là, je vois à Briouze, vous avez une, deux, trois, quatre. Il y a quatre dates à Briouze.
2: Ah, c'est fait tard. Hein.
1: C'est à Briouze, il y a un vivier spécial là-bas.
0: On est d'accord.
1: Il y a vraiment un truc.
2: ouais, ils adorent la fête. Et oui, c'est vrai, oui, on a plusieurs événements, notamment on a la mi-temps pendant Arsenic et en même temps on a Arsenic, enfin, on a deux dates le même jour. Mais ouais, pour ça c'est vraiment cool. Ouais. Briouze, on est souvent là-bas quand même.
0: Et alors donc là sur cette année là 2025, vous avez donc pas le carnage social, donc pas ce gros événement à prévoir. Mais du coup, où est-ce qu'on peut vous retrouver, dans quel type de salle, dans quel type d'événement en fait?
1: Je pense qu'il y a un événement qu'on va nous retrouver prochainement là, ce sera début printemps.
2: Non, déjà la semaine prochaine, pour te couper.
1: Oui, c'est... oui, tout à fait. Oui, tout à fait.
2: Le 21 février, c'est à la SMAC, la Luciole. De quoi?
0: Effectivement.
3: Déjà le début du printemps, du coup.
2: Exactement, ouais. Ouais. Ça, la saison commence dès la semaine prochaine, donc le 21 février, c'est vendredi prochain, c'est à la Luciole, ça s'appelle L'Onde de Choc. C'est réalisé en fait avec plusieurs collectifs. Ouais. Donc il y a la D'accord, BPM Room. Donc la Luciole.
1: La Luciole, ouais. Le Barricade, le bar.
2: Ouais, le Barricade, ouais, tout à fait.
1: Qui va nous aider à faire le before. Parce qu'il y a un before gratuit qui commence à 19h. Et ensuite la soirée à 23h à la Luciole, dans la scène club.
2: Et le before, excusez-moi, c'est avec Simple Square, donc des copains. Donc ils font le before là-bas au Barricade. Et après, ça va être l'une des premières fois où la Luciole finit à 5h. Donc il y aura Teska, Jean, Tachkova, et après en fait chaque collectif va mixer, donc il y aura plusieurs artistes, donc ça va être super sympa.
0: Vous êtes vraiment des couche-tard, hein. Pareil, leur festival c'est 19h, 7h du matin, attention, après derrière les gars ils vont pas faire une petite sieste, ils vont tout remballer le jour même, voilà.
2: Ouais. On avait fait un PMU sans alcool pour continuer, pour maintenir les gens un petit peu sur les lieux. Ouais. Ça fait toujours bien pour la prévention.
3: C'est ça.
2: Les subventions adorent ça. non, mais oui, donc ouais, on fait des grosses journées. On fait, ça nous arrive souvent de faire des journées de plus de 24 ou 30 heures pour ça. Ouais.
0: Ouais, franchement, c'est admirable. Hein. On a vu, vous êtes vraiment une équipe hyper investie. Et, alors du coup, tu parlais justement des sous, des subventions. Est-ce que vous êtes quand même aidé du fait de votre implication dans le milieu rural? Est-ce que vous êtes quand même aidé par les collectivités
2: Bah ouais, franchement, on est très aidés. Je pense que c'est... Enfin, après, j'ai envie de dire, on n'est jamais assez aidés. Mais déjà, on est reconnaissant par rapport à ça. Mais je pense que comparé à d'autres festivals qui ont surtout un événement, un ou deux événements à l'année, nous, que l'on propose une saison culturelle en fait à l'année avec une vingtaine d'événements, ça aide vachement sur notre dossier. Donc ouais, ce festival a été pas mal subventionné quand même. On a eu à peu près un peu plus de 7000 euros parce qu'on est hyper transparent par rapport à ça. De toute façon, vous pouvez aller voir sur Internet. Donc non, c'est pas mal.
0: Et alors j'ai ouï dire qu'il y avait aussi un événement en appartement, parce que vous faites bar, salle, appart, maison. Ouais. J'ai le droit de le dire ça ou pas?
2: Oui.
1: Ça c'est vrai que c'est... Enfin, Malo et Brice habitent ensemble. Et en fait, ils habitent... c'est des vrais petits bobos canés. Ils habitent à l'Abbaye aux Dames, dans une belle maison, avec un jardin.
2: Oh là là, dis pas l'adresse.
1: non, mais... Enfin, et ils ont prévu voilà, de faire une soirée, un concert, une live session. Brice pourra nous en dire plus.
2: Ouais, en fait, c'est vraiment pour faire une captation vidéo dans la maison. Donc, inviter une quarantaine de copains. Donc, après, avec les techniciens, les artistes, même toi. Donc, on sera à peu près une soixantaine dans la maison. Donc ça a bien envoyé. Donc, on compte faire une petite scène 360 dans le salon. Donc, ça a bien envoyé.
4: Il y a 10 secondes, c'était 40. Là, c'est 60. Ça va être 80 dans...
2: 40. Et après, oui, les techos, les artistes. Donc, tu montes à 60 rapidement. Et les orgas. Hein.
4: Donc c'est avec les orgas qu'on passe à 80 du coup.
2: Ouais. Ah non, à 60 là. Mais 80, oui, ça serait bien, tant mieux si c'est 80.
1: Et le bar il sera dans la cuisine.
2: Faut pas dire ça.
0: Oui, s'il commence à flipper, c'est sa maison quand même.
2: Non, il y a des trucs qu'il faut pas dire. On verra sur les lieux.
0: En tout cas, je fais un petit topo parce que je l'ai sous les yeux. Le 21 février, effectivement, Onde de Choc. Le 8 mars, Bar Lindenbrock à Briouze. Le 15 mars, Why Not Rex à Briouze. Et ouais, les gars, la captation le 28 mars. L'Ectobar à Caen le 4 avril. Le Bar Le Chat Noir le 11 avril. Le Festival Blizzard à Cyral dans le 61 le 9 et 10 mai. 17 mai. Soirée concert à Lougé-sur-Mer, votre fief, et j'en passe parce qu'il y a vraiment voilà, fête de la musique, on a dit
1: une belle surprise en mai.
0: Et une belle surprise en mai. Ah ouais.
1: Très belle surprise en mai.
0: Ok, bon bah on attend de voir ça. On attend de voir ça. Ouais. Alors les gars, je vous propose de faire une prochaine pause musicale. Ouais, c'est toujours pas fini. C'est terrible. Même avant ça, je vous propose. Alors on a une triste nouvelle ces derniers jours. C'est le décès de Naman. Naman qui, a quand même, qui est normand, qui vient de Dieppe et qui a quand même beaucoup œuvré pour la, la musique et notamment le reggae, la scène dub en Normandie. On a eu la chance de pouvoir interviewer Arsonic cet été. Et on lui a posé la question de son rapport à la le rapport entre la spiritualité et la musique. Et justement, il nous en parle.
5: La spiritualité dans la musique, bien sûr, elle a grandi en 10 ans. Elle a beaucoup grandi et dans le live aussi. C'est central pour moi. Et la musique est un outil pour cette spiritualité, pour cette connexion.
0: Une spiritualité qui est quand même beaucoup liée aussi au genre musical, au reggae.
5: C'est cette musique qui m'a touché quand j'étais enfant et m'a touché de façon très spirituelle, je veux dire, parce que c'est quelque chose de spirituel qui m'a touché à travers Bob Marley la première fois. J'ai retrouvé parce que j'avais des parents chrétiens qui m'emmenaient à la messe et tout, et ils parlaient d'amour tout le temps, mais je le voyais pas à l'église, je le sentais pas, il était pas en moi, quoi. Et voilà, quand j'ai écouté Bob Marley la première fois,

0: Pierre, je te sens prêt à parler.
1: Marsouin, il est chaud là.
0: Allez, Marsouin.
2: Je suis toujours chaud, moi. Mais... ouais, bah alors, moi, la musique, globalement, je viens d'une famille où on écoute énormément de musique. Et en fait, j'en ai toujours écouté beaucoup, beaucoup, beaucoup depuis que j'étais petit. Et en fait, à la base, rien me prédisposait à devenir musicien. Mais en fait, c'est le fait que la musique, c'est le truc qui m'a donné envie de vivre. Globalement, c'est les émotions les plus fortes que j'ai vécues de ma vie, c'est en écoutant de la musique, qui a fait que je suis devenu musicien, parce que j'ai eu de la musique dans ma tête et je me suis dit, bah, faut que je la fasse pour pouvoir l'écouter et vivre ces émotions. Et puis c'est juste ça, en fait. Et genre, je pourrais pas concevoir quoi que ce soit sans de la musique, parce que parce que globalement, ça m'a sorti de la dépression juste d'écouter de la musique, en fait. Et ça, c'est quand même assez dingue, quoi.
0: Le pouvoir de la musique, je sais pas si ça fait écho chez vous, Brice, Rémi, Arnaud, Pierre.
3: Je sais pas, après, pour ma part, et puis même pour Malo, qui est mon frère, c'est vrai qu'on est né dans une famille pas du tout de musiciens, et c'est de la musique qui est apparue même avec notre sœur, de façon naturelle. Et puis même Brice, je sais pas si toi c'était naturel aussi au début, mais c'est venu comme ça. Avec le temps et...
4: Ouais, après moi j'ai toujours écouté pas mal de musique, mais bon, beaucoup moins je pense que vous, mais oui, j'ai toujours écouté un peu de musique, mais sans plus en vrai. J'ai jamais eu le petit truc de plus,
3: Mais je pense que ce qu'on aime surtout à travers la musique, c'est pas forcément la musique, mais c'est les conséquences positives de la musique, qui est le rassemblement, fédérer des valeurs, des choses comme ça qui nous parlent réellement, et ce qu'on essaie de véhiculer en tout cas entre nous, et même déconner, enfin, on adore rigoler, même si là on est très timide, mais en tout cas, c'est ce qu'on aime aussi, et je pense que la musique, elle aide à ça.
4: Ouais, complètement, ouais. Moi, ouais, c'est surtout l'aspect social, au final, en faisant ce genre d'événement. Et puis, la technique, moi, j'aime bien la technique, donc c'est un petit peu, c'est mélanger les deux, mais c'est pas forcément pour la musique pure et dure, même si j'adore ça, mais je suis pas un pro en musique, par exemple, dans les styles, moi, je suis vraiment mauvais.
0: C'est pour faire ensemble. Alors, ça fait un peu écho, quand même, Rémi, je pense à toi, Arnaud, parce que c'est vrai que, de nature, tu es pas forcément quelqu'un qui va te mettre sur le devant de la scène, et là, pourtant, avec Tromblon, avec Seventeen Minds... Tu prends le micro et tu te donnes et t'assumes, quoi, et tu danses même sur scène, quoi. Il y a un truc qui se passe avec la musique.
5: Ouais, c'est désinhibant un peu, mais parce que c'est quelque chose de... C'est hyper compliqué. Avec Tromblon, c'est plus facile parce que je crie, je sais que j'ai pas de bonnes notes ou de fausses notes à faire, c'est beaucoup plus simple, et puis c'est plus un exutoire, on va dire... alors que Seventeen, faut se concentrer pour faire des jolies notes, genre chanter juste, un truc que je savais pas encore faire il y a 2 ans, tu vois. Genre, enfin, j'ai pris des cours de chant il y a que 2 ans, ouais. Et du coup, c'est pas pareil. Et je pense que c'est aussi des fois quand je vois des vidéos où je gesticule, t'as l'impression de voir un mélange entre Étienne Dao et je sais pas quoi, où je me dis putain, mais c'est à ça que. Après, j'ai toujours eu des compliment cool sur ma gestuelle qui est pas forcément contrôlée, tu vois. Enfin, je sais pas, je me laisse porter par la musique parce que je pense aussi que c'est pour ça que je rigole, j'ai toujours le sourire, mais ça me va bien de rigoler même sur des trucs, même si on aborde des thèmes plus difficiles, parce que il y a ce côté de genre quand t'apprends à chanter, faut apprendre à chanter en souriant et avoir un masque de visage où tu dois couvrir tes émotions, enfin pas donner des vraies émotions. Du coup, je préfère le prendre à contre-pied et vraiment prendre du plaisir sur le moment et du coup ne pas être dans un personnage.
0: Je peux te confirmer, voilà. qu'on le voit sur scène, que ça donne ça te donne un style, je trouve, cette gestuelle. Allez voir sur YouTube si vous voulez voir physiquement un peu ce que ça ressemble. Je crois qu'il y a un live au Bataclan, un extrait d'un morceau qui est dispo, qui est d'ailleurs incroyable.
5: Il y a le live complet aussi.
0: Il y a le live complet aussi. Ouais. Dites-nous, c'est quoi, comment on fait
5: sur
0: pour trouver.
5: Sur Ponce Replay.
0: Exactement, sur Ponce Replay. Bonne réponse pour Pierre, une de plus. Eh bien, je vous propose, avant qu'on conclue cette émission, de rendre un petit hommage à Naman. Il y a à peu près une quinzaine d'années, il était venu, il traînait pas mal sur Caen. Il avait sorti un son avec Barlemby, et à la prod, c'était deux canets aussi, Met et Don Load. C'est pour un EP qui s'appelait Ils prescrivent l'ordonnance. Et on écoute le titre, pardon, Help Yourself. 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

0: Et on vient de s'écouter Naman Barlemby avec à la prod Met et Don, un titre qui date d'il y a 11 ans, qui a été fait entièrement à Caen. Alors on arrive à cette fin d'émission avec Rémi Brice de All Right, Arnaud Marsouin et Pierre de 17 Minds, toujours avec Jonathan à la technique et Juka qui revient de vacances. Ouais, tu vas être catégorisé, Juka. Peut-être pour terminer cette petite émission, donc là on vient de parler de vos dates à vous les gars, les prochaines dates pour vous, Arnaud Marsouin, Pierre de 17, quand est-ce que c'est?
1: Alors on n'en a pas parlé, on joue au Cargo le 12 mars avec The Eternalius.
0: Je connais pas ce groupe.
1: À 19h, c'est un mercredi. Ouais.
0: Brice n'est pas content que ça soit un mercredi, voilà.
2: Non, mais il faut de la culture toute la semaine aussi, donc c'est très bien.
1: C'est important,
0: voilà.
1: Oui, comme ça.
0: Voilà. Sinon tout se passe à Paris, c'est terrible. Donc,
3: c'est ça, après on aura d'autres dates qui vont arriver plus tard, mais ça sera... très éparpillé en France et même probablement en Europe aussi. Hein.
1: Et ouais, quelques petits festivals cet été.
0: Et quelques petits festivals.
1: Dont ça sonne à la porte, qui doit être dans la région. Hein.
4: Qui compte dans la région.
1: Ouais, tout à fait.
4: Ouais. Évreux.
0: Très bien, on vous verra dans la région. Et en tout cas, merci à vous, 17 Minds, d'être venus. Et surtout,
1: merci,
0: allez écouter ce super album, ce super 10 titres. All Right, pareil, merci beaucoup.
2: Merci à toi.
0: On mettra un petit peu tous les liens de tous les sons qu'on a écoutés, forcément des deux collectifs et du groupe présent ici ce soir. Petite annonce quand même, le 22 février, on sera au bar La Piste. À Rennes, oui, on va faire. Il a la casquette du Stade Rennais en plus, notre technicien ce soir. On sera à Rennes, on va faire un plateau radio. On va prendre dans nos valises Dominique Février et on va rencontrer un artiste de là-bas qui s'appelle Le Perse. Il y aura des instrumentistes aussi rennais. L'idée, c'est de se faire rencontrer deux régions, la Bretagne, les Normands, par le biais de la radio avec 2 heures d'émission. Donc 15h, 17h au bar La Piste à Rennes. Et si vous ne pouvez pas vous déplacer jusqu'à Rennes, eh bien dans 2 semaines, jeudi dans 2 semaines, vous pourrez réécouter ces 2 heures d'émission. Ça y est, j'ai plus de salive, il faut que je boive de la bière. Donc je vous souhaite à tous et à toutes une très bonne soirée.
5: Merci pour l'invitation.
2: Salut tout le monde.
0: Merci. Au plaisir, au plaisir les amis, au plaisir.
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